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Bonjour à tous, les tendances pour cette nouvelle journée. Voici l'horoscope de ce 8 août. Avec les béliers, soyez diplomates et souples, vous avez tout à y gagner. Les taureaux, vous aurez tendance à voir le mal là où il n'y en a pas. Gémeaux, écoutez vos besoins et faites tous les efforts pour y répondre. Cancer, il va vous falloir trouver les mots justes pour faire face à une situation délicate. Lion, laissez-vous guider par votre intuition, cela vous mènera peut-être vers une situation agréable. Vierge, vous n'êtes pas assez perfectionniste, cela pourrait vous jouer des tours. Balance, vous éprouverez un sentiment de bien-être et de sécurité tout au long de la journée. Les scorpions, vous êtes en phase avec l'être aimé, vous savez vous mettre au diapason de ses sentiments. Les sagittaires, recherchez les contacts, des échanges d'idées sans pause avant de concrétiser vos projets. Les capricornes, vous allez partager votre bonne humeur avec votre entourage. Les verseaux, vous avez une énergie débordante et un charme fou. Les poissons, vous aurez de bonnes surprises sur le plan personnel. Et en amour, c'est le bonheur total. Très bonne journée à tous.

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Bonjour à tous, nous sommes aujourd'hui le 8 août, journée où nous souhaitons une bonne fête aux Dominiques et Syriaques. Bon anniversaire à vous qui attendez donc un 8 août, c'est un point en commun que vous avez avec Shawn Mendes, le tennisman Roger Federer, Francis Lalanne, mais également Martine Aubry et Dustin Hoffman. Ça s'est passé un 8 août 1860.

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2: Bonjour à tous. L'essentiel de l'actualité, l'Espagne instaure à son tour des contrôles temporaires pour les voyageurs en provenance d'Italie dans ses ports et aéroports. La mesure entre en vigueur aujourd'hui jusqu'au 7 septembre en réponse aux restrictions imposées par Rome après la crise migratoire. La semaine dernière, 72 000 migrants avaient franchi la frontière depuis le Maroc vers l'enclave espagnole. 3 personnes tuées, dont un enfant, dans des frappes russes près de Kiev cette nuit. 10 d'explosions ont également retenti dans la capitale ukrainienne après une alerte aux missiles balistiques. Les habitants ont été appelés à rejoindre les abris. Mercredi déjà, au moins 17 personnes ont été tuées dans des frappes sur Kiev et sa région. En France, le rappeur Moa La Squale, condamné à 2 ans de prison, dont un avec sursis probatoire pour des violences sur 2 femmes. Les faits remontent au mois de mai lors d'une soirée à son domicile parisien. L'artiste de 31 ans conteste avoir porté des coups. Il avait déjà été condamné en 2024 à 4 ans de prison pour des violences sur conjoint. Et puis un mot de football, Caen prend la tête de la nouvelle Ligue 3. Le Stade Malherbe a écrasé Valenciennes 4-0 pour la première journée. Cannes a obtenu un nul à Rouen, 0 partout. Bastia, relégué de Ligue 2, s'est incliné à domicile face au Puy-en-Velay 2-0. Fin de ce flash, bonne journée.

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1: Bonjour à tous, les tendances pour cette nouvelle journée. Voici l'horoscope de ce 8 août. Avec les béliers, soyez diplomates et souples, vous avez tout à y gagner. Les taureaux, vous aurez tendance à voir le mal là où il n'y en a pas. Gémeaux, écoutez vos besoins et faites tous les efforts pour y répondre. Cancer, il va vous falloir trouver les mots justes pour faire face à une situation délicate. Lion, laissez-vous guider par votre intuition, cela vous mènera peut-être vers une situation agréable. Vierge, vous n'êtes pas assez perfectionniste, cela pourrait vous jouer des tours. Balance, vous éprouverez un sentiment de bien-être et de sécurité tout au long de la journée. Les scorpions, vous êtes en phase avec l'être aimé, vous savez vous mettre au diapason de ses sentiments. Les sagittaires, recherchez les contacts, des échanges d'idées sans pause avant de concrétiser vos projets. Les capricornes, vous allez partager votre bonne humeur avec votre entourage. Les verseaux, vous avez une énergie débordante et un charme fou. Les poissons, vous aurez de bonnes surprises sur le plan personnel. Et en amour, c'est le bonheur total. Très bonne journée à tous.

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1: Bonjour à tous, nouvelle noyade évitée de justesse sur une plage de l'Hérault. C'est un homme de 80 ans qui était retrouvé inconscient ce vendredi matin sur la plage du Grand Travers. Du côté de la Grande Motte, il était pris en charge par les sauveteurs et les pompiers, puis réanimé avant d'être héliporté vers le CHU de Montpellier. Cet accident qui intervient dans un été marqué par une hausse des noyades en France et dans le département. Le rasteur vedette Joachim Cadenas est suspendu pour 45 jours par le conseil de discipline de la Fédération française de course camarguaise. La décision fait suite à une altercation survenu le 23 juillet dernier. C'était dans les arènes d'une ville du Gard. Le champion écope également d'une amende de 2000 euros, d'un an de suspension avec sursis. Son avocate annonce faire appel de cette sanction qui intervient en pleine saison des courses. Si vous trouvez qu'il y a davantage de moustiques ces derniers jours dans le département du Gard, ce n'est pas une impression. Les fortes pluies de fin juillet combinées à la chaleur et à la longueur des journées ont favorisé leur développement, notamment sur le littoral et en Camargue. Malgré les opérations de démoustication qui éliminent environ 90% des larves, une partie des moustique a tout de même atteint le stade adulte et prolifère actuellement. La fête votive de Vauvert débute ce samedi, ça va durer jusqu'au 16 août. Parmi les rendez-vous sportifs, l'entente boule joyeuse Cristal qui organise sa traditionnelle quinzaine boulistique au boulodrome Léon Soulier. Plusieurs concours de pétanque sont au programme, notamment le Grand Prix de la ville en triplette ce week-end. Les amateurs de boules sont attendus nombreux pendant toutes les festivités. Du football, le retour de la Ligue 2, c'est ce samedi pour Montpellier Hérault qui recevra l'un des gros du championnat, rencontre qui s'annonce très disputée. Le Dijon Football Club, ce sera à 20h45. Et puis un jeune espoir du rugby change de club. Le talonneur Louan Lacube, âgé de 17 ans, quitte Carcassonne. Il rejoint Palavas-Lunel. Le joueur s'engage pour une saison jusqu'en 2027. Avec cette arrivée, le club hérolté mis sur un profil très prometteur pour renforcer son effectif. Très bonne journée sur Delta FM.

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1: Et dans votre télé pour ce samedi 8 août, je vous propose de retrouver un film en inédit sorti en 2024, un film de Noé Debré, une comédie dramatique avec notamment Michael Zindel et Agnès Jaoui. Il s'agit du Dernier des Juifs. Dans un appartement de banlieue parisienne, Belisha, un jeune homme juif d'une vingtaine d'années, partage sa vie avec sa mère Gisèle, dont la santé fragile pèse lourdement sur leur quotidien. Alors que leur quartier se vide peu à peu de ses habitants juifs, Belisha fait face à une réalité inquiétante. L'épicerie cachère qu'il fréquente est sur le point de fermer ses portes. Pour protéger sa mère de ce choc, il se laisse emporter par son habitude de menteur, inventant des histoires et des stratagèmes pour masquer la désertion, de leur communauté. Pourtant, Gisèle, bien que malade, n'est pas dupe et ressent la nécessité de déménager. Ce conflit entre le désir de protéger sa mère et la réalité de leur situation devient de plus en plus pressant, tandis que Belisha doit naviguer entre ses mensonges et la vérité qui les rattrape inexorablement. Le Dernier des Juifs, c'est donc un film en inédit à retrouver ce samedi sur la chaîne France 4. Également dans votre télé, sur TF1, on retrouve le divertissement Le Dernier Cercle. Sur France 2, c'est Fort Boyard en inédit. Sur France 3, Cassandre. Sur France 5, Échappée Belle. Bolivie, le défi des sommets. Sur la chaîne M6, c'est une rediffusion de Scènes de ménage. Sur Arte, Alhambra, le trésor du dernier sultanat d'Espagne. Sur la chaîne W9, c'est les 20 chansons préférées des Français. Sur TMC, New York Unité Spéciale. TFX, Incroyable mariage gitan. Sur la chaîne C-Star, c'est Enquête sous haute tension, Arrestation, Musclé, Course-poursuite, Trafic de drogue, 100 jours avec la police de Fréjus. Sur la chaîne T18, c'est du théâtre avec L'Injuste. Sur TF1, série film Joséphine Ange Gardien. Et on termine avec RMC Découverte qui nous propose le magazine Le Mystère d'Oak Island, sombre et orageux. Très bonne soirée télé avec Delta FM.
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2: Et dans votre agenda de ce week-end des 8 et 9 juillet, la ville de Vauvert lance en grande pompe sa traditionnelle fête votive qui se déroulera jusqu'au 16 août. Alors au programme, ce samedi 8 août, eh bien la journée commencera dès 9h avec le petit déjeuner de la jeunesse offert place du Docteur Arnoux, suivi à 9h30 du prix du meilleur maillot et de la remise des clés de la ville. Les traditions s'enchaîneront ensuite avec la Brivade à 11h30, avenue de la Costière, l'apéritif musical animé par la Peña Paul Ricard d'Alès à midi et la course du Trophée de l'Avenir aux arènes à 17h30 pour le 42e Trophée Christian Maestre et le 15e Souvenir Nicole Cartalade. Après le Bandit de 19h, place au traditionnel défilé de la jeunesse à 21h15 avant de clôturer la soirée en musique avec le groupe La Play à 23h. Et puis dimanche, place à une journée déguisée sur le thème 90-2000 tectonique. Les festivités débuteront à 9h avec un déjeuner au pré, suivi à 11h du départ de la Brivade des Prés des Demoiselles, d'une vache pour la jeunesse à midi et d'un apéritif musical orchestré par DJ Kilou à 12h30. L'après-midi sera marqué à 18h par une corrida mixte, tandis que la soirée vibrera au rythme d'un festival de bandits à 22h pour s'achever à 23h avec un set de Quentin Clausel et en Enzo Puech. Toujours le samedi 8 août, dans un autre style, eh bien les passionnés d'astronomie ont rendez-vous avec les Nuits des Étoiles qui se déclinent en deux superbes propositions dans la région. À Calvisson, sur la plaine des sports et des loisirs, de 18h30 à 18h30, l'accès est entièrement gratuit. La soirée débutera par un atelier pratique de fabrication de boîtes à éclipses. Pensez d'ailleurs à apporter votre boîte à chaussures ou boîte d'archives pour repartir avec la vôtre en toute sécurité. Vous pourrez ensuite observer le soleil à travers des télescopes, assister à une présentation pédagogique sur les éclipses, puis admirer les objets du ciel profond jusqu'au bout de la nuit, avec la possibilité d'apporter vos propres jumelles ou télescopes. Dans le même temps, le domaine de Méjane vous propose dès 19h une formule immersive, proposée donc au tarif de 28€ pour les adultes, invitant le public à emprunter le chemin des étoiles pour des ateliers de découverte de la Voie lactée. L'expérience se poursuivra autour d'un authentique repas camargué comprenant un apéritif, une gardienne de taureau accompagnée de son riz camargué et d'un dessert. La soirée s'illuminera ensuite avec une évocation de l'astronome Charles Messier, suivie d'une observation des étoiles au télescope, guidée par un spécialiste depuis l'esplanade du domaine. Et pour clôturer le week-end en musique, ce dimanche 9 août à partir de 21h30, le parvis de la mairie du Gros-du-Roi accueillera un concert gratuit de l'Orchestre National du Cholao. Véritable invitation au voyage aux accents de world music, d'afro et de latin, cette formation insuffle une énergie latine et des mélodies envoûtantes inspirées des merengues psychédéliques, des sembas et des biguines, entre rythme carnavalesque et douce mélancolie festive rappelant l'Angola, le Brésil ou les Antilles, cet orchestre promet un final de week-end haut en couleurs et résolument dansant. Très bonne sortie avec Delta FM.
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2: Bonjour à tous. L'essentiel de l'actualité, l'Espagne instaure à son tour des contrôles temporaires pour les voyageurs en provenance d'Italie dans ses ports et aéroports. La mesure entre en vigueur aujourd'hui jusqu'au 7 septembre en réponse aux restrictions imposées par Rome après la crise migratoire. La semaine dernière, 72 000 migrants avaient franchi la frontière depuis le Maroc vers l'enclave espagnole. 3 personnes tuées, dont un enfant, dans des frappes russes près de Kiev cette nuit. Une dizaine d'explosions ont également retenti dans la capitale ukrainienne après une alerte aux missiles balistiques. Les habitants ont été appelés à rejoindre les abris. Mercredi déjà, au moins 17 personnes ont été tuées dans des frappes sur Kiev et sa région. En France, le rappeur Moal Asqual, condamné à 2 ans de prison, dont un avec sursis probatoire pour des violences sur 2 femmes. Les faits remontent au mois de mai lors d'une soirée à son domicile parisien. L'artiste de 31 ans conteste avoir porté des coups. Il avait déjà été condamné en 2024 à 4 ans de prison pour des violences sur conjoint. Et puis un mot de football, Caen prend la tête de la nouvelle Ligue 3. Le Stade Malherbe a écrasé Valenciennes 4-0 pour la première journée. Cannes a obtenu un nul à Rouen, 0 partout. Bastia, relégué de Ligue 2, s'est incliné à domicile face au Puy-en-Velay 2-0. Fin de ce flash, bonne journée.

0: Bonjour à tous, les tendances pour cette nouvelle journée. Voici l'horoscope de ce 8 août. Avec les béliers, soyez diplomates et souples, vous avez tout à y gagner. Les taureaux, vous aurez tendance à voir le mal là où il n'y en a pas. Gémeaux, écoutez vos besoins et faites tous les efforts pour y répondre. Cancer, il va vous falloir trouver les mots justes pour faire face à une situation délicate. Lion, laissez-vous guider par votre intuition, cela vous mènera peut-être vers une situation agréable. Vierge, vous n'êtes pas assez perfectionniste, cela pourrait vous jouer des tours. Balance, vous éprouverez un sentiment de bien-être et de sécurité tout au long de la journée. Les scorpions, vous êtes en phase avec l'être aimé, vous savez vous mettre au diapason de ses sentiments. Les sagittaires, recherchez les contacts, des échanges d'idées sans pause avant de concrétiser vos projets. Les capricornes, vous allez partager votre bonne humeur avec votre entourage. Les verseaux, vous avez une énergie débordante et un charme fou. Les poissons, vous aurez de bonnes surprises sur le plan personnel. Et en amour, c'est le bonheur total. Très bonne journée à tous.
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1: Bonjour à tous, nouvelle noyade évitée de justesse sur une plage de l'Hérault. C'est un homme de 80 ans qui a été retrouvé inconscient ce vendredi matin sur la plage du Grand Travers, du côté de la Grande Motte. Il était pris en charge par les sauveteurs et les pompiers, puis réanimé avant d'être héliporté vers le CHU de Montpellier. Cet accident qui intervient dans un été marqué par une hausse des noyades en France et dans le département. Le rasteur vedette Joachim Cadenas est suspendu pour 45 jours par le conseil de discipline de la Fédération française de course camarguaise. La décision fait suite à une altercation survenue le 23 juillet dernier. C'était dans les arènes d'une ville du Gard. Le champion écope également d'une amende de 2000 euros, d'un an de suspension avec sursis. Son avocate annonce faire appel de cette sanction qui intervient en pleine saison des courses. Si vous trouvez qu'il y a davantage de moustiques ces derniers jours dans le département du Gard, ce n'est pas une impression. Les fortes pluies de fin juillet combinées à la chaleur et à la longueur des journées ont favorisé leur développement, notamment sur le littoral et en Camargue. Malgré les opérations de démoustication qui éliminent environ 90% des larves, une partie des moustiques a tout de même atteint le stade adulte et prolifère actuellement. La fête votive de Vauvert débute ce samedi, ça va durer jusqu'au 16 août. Parmi les rendez-vous sportifs, l'entente boule joyeuse Cristal qui organise sa traditionnelle quinzaine boulistique au boulodrome Léon Soulier. Plusieurs concours de pétanque sont au programme, notamment le Grand Prix de la ville en triplette ce week-end. Les amateurs de boules sont attendus nombreux pendant toutes les festivités. Du football, le retour de la Ligue 2, c'est ce samedi pour Montpellier Hérault qui recevra l'un des gros du championnat, rencontre qui s'annonce très disputée, le Dijon Football Club, ce sera à 20h45. Et puis un jeune espoir du rugby change de club, le talonneur Louan Lacube, âgé de 17 ans, quitte Carcassonne, il rejoint Palavas-Lunel. Le joueur s'engage pour une saison jusqu'en 2027, avec cette arrivée, le club héraultais mis sur un profil très prometteur pour renforcer son effectif. Très bonne journée sur Delta FM.

Bonjour à tous, nous sommes aujourd'hui le 8 août, journée où nous souhaitons une bonne fête aux Dominiques et Syriaques. Bon anniversaire à vous qui attendez donc un 8 août, c'est un point en commun que vous avez avec Shawn Mendes, le tennisman Roger Federer, Francis Lalanne mais également Martine Aubry et Dustin Hoffman. Ça s'est passé un 8 août 1870 à Marseille, face à la situation désastreuse du pays. Un mouvement insurrectionnel avec à la tête le radical Gaston Crémieux tente en vain de proclamer la République et d'instaurer une commune révolutionnaire. Mais le mouvement est rapidement maté et Crémieux est arrêté le lendemain, déféré devant un conseil de guerre, condamné à mort et exécuté. Un 8 août 1940, c'est le premier vol commercial d'un avion avec cabine pressurisée, le Boeing 307B. Et le 8 août 1969, sur un passage piéton à Londres, le photographe Ian Macmillan réalise la photographie qui deviendra la pochette de l'album Abbey Road des Beatles. Le dicton du jour à la Sainte-Dominique, ne te plains pas si le soleil pique. Très bonne journée à vous tous.

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1: Quand on dit tout des Delta FM et des radios Rengado, si on tourne mal à col aussi au Rengado de Canto de Gamorte, récampa.
2: Dit des studios de Delta FM, Pera Fisca, l'émission nostre di Gende ici.
1: Va qui? Donc, hier, il y avait le plaisir de recevoir pour notre amie Gabrielle. Gabrielle, bello bonjour.
3: Eh bien, bello bonjour. Bonjour, Gabrielle, Henri, Cole, toute la Cole, toute Christian, à qui? Et bello bonjour aux éditeurs. Va qui?
1: Va qui? Dès qu'après, je vous dirai. Hein.
3: Eh bien, hier, on parla un test de José Darbou. Et loup jardinier, et
1: ah, vous connaissez,
3: voilà. Donc, alors, bon, qu'on ne connaît pas José Darbou, oui, qui est nascu à Meirargues, en 1974, est mort à Aix-en-Provence, 1950, voilà, un poète fédibre, gardien, proche du folco, de Baroncelle, et qui parle des Camargues, des belles, et fonfones. Et oh, il y a Margues, hein, et Svengue, avec fonfone, Rubin, proche, tout à coup. Va qui, Père José?
1: D'accord, mais bien, alors, Gabriel.
3: Allez,
1: à toi.
3: Loup jardinier. Dis un cran, s'escoucha, loup maître jardinier. 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Va qui?
1: Ah, c'est vrai que les jardiniers, les gènes de la terre, vous laissez mal la nature, et puis final, qui est
3: bizarre.
1: Allez, dès qu'il va se dire.
3: Et on va dire un petit test per completa, per de que est-ce pour l'idée, mais est-ce courté à quel. Voilà. Et vous faire l'innovie des Roumanies, tiens.
1: Ah,
3: avant
1: rien,
3: il parlait d'un peu des Roumanies. Un novi et sa novi en air à la commune per ses maridas. 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Que vous laisse, monsieur, répondit la novie, si est bien pour malheureuse. Quand est-ce pas s'adoule, vous pas venir.
1: Eh oui, écoute, c'est le conte des Roumanies.
3: Ouais, elle a toujours bien tourné.
1: Hein. Ah ouais, et toujours. Toujours plus idéal, hein,
3: ouais,
1: pas jamais agressif et tout d'accord. Va qui Bernard fait une pause musicale, on a écouté Jean-Bernard Plantevin.
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0: Car l'auditeur de l'État FM et de Radio Langadour reprenait l'émission notre L'hygiène des signes, mais Gabriel Adel nous a parlé de jardiniers, nous a parlé d'innovie, et alors de qui va nous parler?
1: Maintenant, on va vous parler du vieux maître d'école, qui est Anthony Bigot, qui l'a écrit, alors, et notre fabuliste nîmois, Anthony Bigot, qui a fait à l'Académie de Nîmes, en 1964, et 1897, et c'est vrai qu'a écrit pas mal de causes intéressantes, Bigot. Là, nous parlons de Nîmes, et un homme, dans ce Bigot, quand même, Nîmois,
0: reconnu par Frédéric Mistra. Allez, voyez.
1: 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Accosta d'un cabaret. Loupon, je faisais vergogne, pour diaspal ou traversa, sans veille fumant un soldat, ou trentaya coque zibrougne. 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Est un homme d'Obundiou, notre vieil maître d'école. Papelet ou Caviedina faisait son son, pécaillerette. 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Zou, yémandava la main et piétunava main roncava. Pagavien 13 francs par messe. Mais il y trescarde la nade vers l'argent d'une messade. La navienne douce à la fesse, car la glace erre et rigole, à chacune faute des miels, faisait porta son gavel, notre vieille messe d'escole. Et au pauvre comme Joe, si souillé faisait Pascal, mais des pains, l'ombre et la cale, demandave pas caco. Quand l'argent d'Imes tombava, un coup sous un fournier pagan, s'éménava un carita tout le pot qui y restava. 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Sans rien d'in sa dignerelle, pécaire, et sans d'aire rien, mourigue pauvre, écoutez notre vieil maître d'école.
0: Ah, bon, c'est vrai. Ouais, plus de quand vous dites, c'est vrai que bon, Anthony Bigot est immense. Il arrivera à Moulin des Fables de la Fonde.
1: Et la vieille faille à l'école, il y a comme ma maman, vieille peau, fausse agrada et au goudou.
0: La vieille travaille
1: là. Luigi, il y a hommage à.
0: Et en parlant d'école, à la début du siècle 20, ben, les enfants l'apprenaient à l'école.
1: Les
0: fables de Bigot. Va qui? Et bien, bon, le monde, si ça cabe l'hygiène ici, vous disiez en tout.
2: À déjà, et au

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1: À Aigues-Mortes, une entreprise reconnue dans le secteur de matériaux de construction recherche un ou une technico-commercial itinérant en contrat à durée indéterminée. Rattaché à la direction d'agence, vous aurez pour mission de développer et de fidéliser un portefeuille de clients professionnels et particuliers sur votre secteur géographique en valorisant une double compétence technique et commerciale. Vos missions consisteront à accueillir et conseiller les clients en apportant une expertise pointue sur les produits, à prospecter activement de nouveaux partenaires pour développer votre portefeuille, à négocier les conditions commerciales et à assurer la gestion complète des commandes, des devis jusqu'au suivi des livraisons. Vous incarnez les valeurs de l'entreprise en garantissant une satisfaction client optimale et en cultivant une dynamique de croissance sur le terrain. Le profil recherché s'appuie sur une formation de niveau Bac plus 2 ou Bac plus 3 en commerce, achat ou BTP, doublé d'une connaissance technique indispensable dans le domaine du bâtiment. Une première expérience réussie en prospection et en relations B2B est fortement appréciée. Doté d'un excellent relationnel, d'un esprit d'équipe et d'une grande autonomie, vous maîtrisez les outils bureautiques et les logiciels CRM. Le poste est proposé en CDI avec une organisation de travail en journée. La rémunération annuelle brute est comprise entre 26 500 et 28 000 euros, complétée par des avantages sociaux complets, incluant de l'intéressement, de la participation, des primes de vacances et de Noël, un plan épargne entreprise, une mutuelle, une prévoyance et des titres restaurants.
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0: Il est 9h.
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2: Bonjour à tous, Gabriel Attal a porté plainte pour ingérence étrangère après avoir été informé par les services de l'État de deux opérations de désinformation attribuées à des réseaux russes à propos de sa campagne présidentielle. Selon ses avocats, de faux reportages, de fausses unes de journaux et des contenus usurpant l'identité de médias ont été diffusés pour le discréditer. D'autres candidats à la présidentielle comme Édouard Philippe et Raphaël Glucksmann ont également été visés. Des véhicules autonomes de livraison pourront prochainement circuler sur les routes françaises. Un arrêté autorise désormais leur homologation et leur circulation sur la chaussée, mais pas sur les trottoirs. Des véhicules électriques qui pourront transporter jusqu'à une tonne de marchandises sur des itinéraires prédéfinis. Leur circulation restera supervisée à distance. Et puis le Tour de France Femmes dispute aujourd'hui sa 8e étape entre Sisteron et Nice. Une étape longue de 172 km qui propose 4 difficultés. Au classement général, la Polonaise Nieva Doma conserve le maillot jaune avec seulement 15 secondes d'avance sur Demi Vollering et 39 sur Reusser.

Bonjour à tous, nous sommes aujourd'hui le 8 août, journée où nous souhaitons une bonne fête aux Dominiques et Syriaques. Bon anniversaire à vous qui attendez donc un 8 août, c'est un point en commun que vous avez avec Shawn Mendes, le tennisman Roger Federer, Francis Lalanne mais également Martine Aubry et Dustin Hoffman. Ça s'est passé un 8 août 1870 à Marseille, face à la situation désastreuse du pays. Un mouvement insurrectionnel avec à la tête le radical Gaston Crémieux tente en vain de proclamer la République et d'instaurer une commune révolutionnaire. Mais le mouvement est rapidement maté et Crémieux est arrêté le lendemain, déféré devant un conseil de guerre, condamné à mort et exécuté. Un 8 août 1940, c'est le premier vol commercial d'un avion avec cabine pressurisée, le Boeing 307B. Et le 8 août 1969, sur un passage piéton à Londres, le photographe Ian Macmillan réalise la photographie qui deviendra la pochette de l'album Abbey Road des Beatles. Le dicton du jour à la Sainte-Dominique, ne te plains pas si le soleil pique. Très bonne journée à vous tous.

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1: Bonjour, toujours à la Ferrade des Saliniers et des Salinières à Aigues-Mortes, au Mas de la Comtesse, et je suis en présence de monsieur...
2: Je suis Alain Duport, voilà.
1: Alain Duport, bonjour. Est-ce que vous pouvez me parler de votre vie au Salin du Midi, votre vie professionnelle? En quelle année vous êtes entré à la Compagnie des Salins du Midi?
2: 1985.
1: Pour y occuper quel poste?
2: Pardon?
1: Pour y occuper quel poste?
2: J'ai un peu tout, mais principalement le terrassement, allez, on va dire, voilà. Le terrassement, les engins, le sol des tables, la camelle, le sel, un peu tout. Voilà.
1: Vous montiez sur la camelle avec,
2: oui,
1: un engin?
2: J'étais sur le bulle qui descendait le sel de la camelle pendant longtemps, oui. Voilà. Et après, j'ai travaillé au poste d'expédition, les trains, les bateaux, les camions, voilà, à l'époque où on déneigeait beaucoup, voilà.
1: C'est-à-dire au poste des trains, des bateaux, vous faisiez quoi? Vous chargiez les camions, les trains?
2: Poste de conduite, voilà, qui, avec l'ordinateur, qui permettait de gérer le sel pour l'usine, pour les camions, pour les bateaux, pour les trains, voilà.
1: Une sorte d'aiguillage, c'est ça?
2: Pardon?
1: Une sorte d'aiguillage?
2: Pas un aiguillage, non.
1: Ça veut dire que les véhicules venaient de l'extérieur?
2: Ah oui, les camions rentraient, on les chargeait de sel, ils repartaient. À l'époque du déneigement, en 1980, combien il a fait si froid? 90, non? Ou avant? Attendez, je suis rentré en quelle année, moi? Je me trompe. Non, parce que... On a eu beaucoup d'expéditions de sel à faire pour la Lozère, pour même la région. Quoique la région n'était pas trop déneigée, alors il y avait le Salin juste à côté. Je me rappelle, oui. Voilà.
1: Vous disiez le déneigement avant, ça veut dire qu'aujourd'hui, il n'y a plus de sel pour le déneigement?
2: Je crois qu'ils ne le font plus. Moi, je suis parti à la retraite, ça fait 20 ans, mais je crois qu'ils ne font plus le déneigement camion, ni bateau, ni train. Il n'y a plus les trains. Hein.
1: Vous êtes entré au Salin du Midi en 87?
2: 5.
1: En 85, vous faisiez quoi avant de... Vous aviez quel âge quand vous êtes entré au Salin du Midi?
2: 35, je crois, 35, 36. Et avant, j'étais dans les travaux publics. Entreprise BEC, travaux publics, voilà.
1: Et donc, plutôt conduite d'engins, etc., terrassement, etc.
2: Oui, j'ai fait plutôt ça. Et après, j'ai fait maçon. Après, j'ai fait... Enfin, on était polyvalent dans le Salin. On était censé savoir tout faire, voilà.
1: Vous dépendiez de quel service, hein? Les ateliers, c'est connexe?
2: Ah non, le service, comment ça s'appelait là-bas? Le Mas du Perrier, le service des salaires, le salaire, mais je ne sais pas comment ça s'appelait.
1: Production.
2: Hein?
1: Production.
2: Production, oui, pardon.
1: Qu'est-ce que ça vous a apporté professionnellement de travailler au Salin du Midi?
2: Je vais vous raconter. J'étais divorcé, j'avais deux gosses. Ça m'a permis de pouvoir m'occuper de mes enfants parce que c'était modulable en horaire. Voilà, alors je travaillais... Quand on me demandait, après je posais des jours quand j'en avais besoin, voilà.
1: Avant les RTT, quoi.
2: Voilà, avant les RTT, on avait beaucoup d'heures, voilà. Voilà, on faisait des heures de récupération et après on pouvait prendre des jours quand ils n'avaient pas besoin de nous, voilà.
1: Et au niveau personnel, qu'est-ce que ça vous a apporté de travailler au Salin du Midi?
2: Très sympa, moi j'ai bien aimé. J'ai bien aimé la camaraderie. Je ne connaissais pas le Salin, je ne connaissais pas. Je connaissais les travaux publics, mais pas le Salin, mais... C'était bien, voilà.
1: Quelle différence il y a entre les travaux publics, une entreprise comme BEC et les Salins du Midi?
2: C'est même pas comparable. C'était beaucoup plus dur, les travaux publics, que les Salins. Même si, pour ceux qui... C'était dur, pour moi qui arrivais des travaux publics, 11 heures par jour, le samedi, là, c'était beaucoup moins dur. Voilà.
1: Qu'est-ce que vous aimeriez dire aux générations futures, aux jeunes d'aujourd'hui qui n'ont pas connu les années 80, le travail comme dans une société, comme dans une entreprise comme les Salins du Midi? Oui. Qu'est-ce que vous aimeriez dire à la jeune génération?
2: Que s'ils arrivent à rentrer, s'ils arrivent à avoir un travail, qu'ils le gardent, parce que c'est très difficile pour eux. J'ai 7 petits-enfants et c'est pas facile, non? Donc si on arrive à avoir la chance d'avoir un travail, il faut s'y accrocher, voilà, c'est tout.
1: Très bien, mais écoutez, merci beaucoup.
2: Je vous en prie, j'espère que c'est pas trop mal, voilà, excusez-moi.
1: C'est parfait, bonne journée de Ferrade.
2: Courage à vous.
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2: Bonjour à tous, nouvelle noyade évitée de justesse sur une plage de l'Hérault. C'est un homme de 80 ans qui était retrouvé inconscient ce vendredi matin sur la plage du Grand Travers. Du côté de la Grande Motte, il était pris en charge par les sauveteurs et les pompiers, puis réanimé avant d'être héliporté vers le CHU de Montpellier. Cet accident qui intervient dans un été marqué par une hausse des noyades en France et dans le département. Le rasteur vedette Joachim Cadenas est suspendu pour 45 jours par le conseil de discipline de la Fédération française de course camarguaise. La décision fait suite à une altercation survenue le 23 juillet dernier. C'était dans les arènes d'une ville du Gard. Le champion écope également d'une amende de 2 000 euros, d'un an de suspension avec sursis. Son avocate annonce faire appel de cette sanction qui intervient en pleine saison des courses. Si vous trouvez qu'il y a davantage de moustiques ces derniers jours dans le département du Gard, ce n'est pas une impression. Les fortes pluies de fin juillet combinées à la chaleur et à la longueur des journées ont favorisé leur développement, notamment sur le littoral et en Camargue. Malgré les opérations de démoustication qui éliminent environ 90% des larves, une partie des moustiques a tout de même atteint le stade adulte et prolifère actuellement. La fête votive de Vauvert débute ce samedi, ça va durer jusqu'au 16 août. Parmi les rendez-vous sportifs, l'entente boule joyeuse Cristal qui organise sa traditionnelle quinzaine boulistique au boulodrome Léon Soulier. Plusieurs concours de pétanque sont au programme, notamment le Grand Prix de la ville en triplette ce week-end. Les amateurs de boules sont attendus nombreux pendant toutes les festivités. Du football, le retour de la Ligue 2, c'est ce samedi pour Montpellier Hérault qui recevra l'un des gros du championnat, rencontre qui s'annonce très disputée. Le Dijon Football Club, ce sera 20h45. Et puis un jeune espoir du rugby change de club. Le talonneur Louan Lacube, âgé de 17 ans, quitte Carcassonne. Il rejoint Palavas-Lunel. Le joueur s'engage pour une saison jusqu'en 2027. Avec cette arrivée, le club hérolté mis sur un profil très prometteur pour renforcer son effectif. Très bonne journée sur Delta FM.

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2: Et dans votre agenda de ce week-end des 8 et 9 juillet, la ville de Vauvert lance en grande pompe sa traditionnelle fête votive qui se déroulera jusqu'au 16 août. Alors au programme, ce samedi 8 août, eh bien la journée commencera dès 9h avec le petit déjeuner de la jeunesse offert place du Dr Arnoux, suivi à 9h30 du prix du meilleur maillot et de la remise des clés de la ville. Les traditions s'enchaîneront ensuite avec la Brivade à 11h30, avenue de la Costière, l'apéritif musical animé par la Peña Paul Ricard d'Alès à midi et la course du Trophée de l'Avenir aux arènes à 17h30 pour le 42e Trophée Christian Mestre et le 15e Souvenir Nicole Cartalade. Après le bandit de 19h, place au traditionnel défilé de la jeunesse à 21h15 avant de clôturer la soirée en musique avec le groupe La Play à 23h. Et puis dimanche, place à une journée déguisée sur le thème 92 000 tectoniques. Les festivités débuteront à 9h avec un déjeuner au pré, suivi à 11h du départ de la Brivade des Prés des Demoiselles, d'une vache pour la jeunesse à midi et d'un apéritif musical orchestré par DJ Kilou à 12h30. L'après-midi sera marqué à 18h par une corrida mixte, tandis que la soirée vibrera au rythme d'un festival de bandits à 22h pour s'achever à 23h avec un set de Quentin Clauzel et en Enzo Puech. Toujours le samedi 8 août, dans un autre style, eh bien les passionnés d'astronomie ont rendez-vous avec les Nuits des Étoiles qui se déclinent en deux superbes propositions dans la région. À Calvisson, sur la plaine des sports et des loisirs, de 18h30 à 18h30, l'accès est entièrement gratuit. La soirée débutera par un atelier pratique de fabrication de boîtes à éclipses. Pensez d'ailleurs à apporter votre boîte à chaussures ou boîte d'archives pour repartir avec la vôtre en toute sécurité. Vous pourrez ensuite observer le soleil à travers des télescopes, assister à une présentation pédagogique sur les éclipses, puis admirer les objets du ciel profond jusqu'au bout de la nuit, avec la possibilité d'apporter vos propres jumelles ou télescopes. Dans le même temps, le domaine de Méjane vous propose dès 19h une formule immersive, proposée donc au tarif de 28€ pour les adultes, invitant le public à emprunter le chemin des étoiles pour des ateliers de découverte de la Voie lactée. L'expérience se poursuivra autour d'un authentique repas camargué comprenant un apéritif, une gardienne de taureau accompagnée de son riz camargué et d'un dessert. La soirée s'illuminera ensuite avec une évocation de l'astronome Charles Messier, suivie d'une observation des étoiles au télescope guidée par un spécialiste depuis l'esplanade du domaine. Et pour clôturer le week-end en musique, ce dimanche 9 août à partir de 21h30, le parvis de la mairie du Gros-du-Roi accueillera un concert gratuit de l'Orchestre National du Cholao. Véritable invitation au voyage aux accents de world music, d'afro et de latin, cette formation insuffle une énergie latine et des mélodies envoûtantes inspirées des merengues psychédéliques, des sembas et des biguines, entre rythme carnavalesque et douce mélancolie festive rappelant l'Angola, le Brésil ou les Antilles, cet orchestre promet un final de week-end haut en couleurs et résolument dansant. Très bonne sortie avec Delta FM.
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1: Et dans votre télé pour ce samedi 8 août, je vous propose de retrouver un film en inédit sorti en 2024, un film de Noé Debré, une comédie dramatique avec notamment Michael Zindel et Agnès Jaoui. Il s'agit du Dernier des Juifs. Dans un appartement de banlieue parisienne, Belisha, un jeune homme juif d'une vingtaine d'années, partage sa vie avec sa mère Gisèle, dont la santé fragile pèse lourdement sur leur quotidien. Alors que leur quartier se vide peu à peu de ses habitants juifs, Belisha fait face à une réalité inquiétante, l'épicerie cachère qu'il fréquente est sur le point de fermer ses portes. Pour protéger sa mère de ce choc, il se laisse emporter par son habitude de menteur, inventant des histoires et des stratagèmes pour masquer la désertion, de leur communauté. Pourtant, Gisèle, bien que malade, n'est pas dupe et ressent la nécessité de déménager. Ce conflit entre le désir de protéger sa mère et la réalité de leur situation devient de plus en plus pressant, tandis que Belisha doit naviguer entre ses mensonges et la vérité qui les rattrape inexorablement. Le Dernier des Juifs, c'est donc un film en inédit à retrouver ce samedi sur la chaîne France 4. Également dans votre télé, sur TF1, on retrouve le divertissement Le Dernier Cercle. Sur France 2, c'est Fort Boyard en inédit. Sur France 3, Cassandre. Sur France 5, Échappée Belle, Bolivie, le défi des sommets. Sur la chaîne M6, c'est une rediffusion de Scènes de ménage. Sur Arte, Alhambra, le trésor du dernier sultanat d'Espagne. Sur la chaîne W9, c'est les 20 chansons préférées des Français. Sur TMC, New York Unité Spéciale. TFX, incroyablement.

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1: Nous sommes sous les voûtes de l'abbaye de Fontfroide, où se tient chaque été le festival Musique et Histoire, créé et animé depuis 20 ans par le catalan Jordi Savall. Voici son interview. C'est la 20e édition du festival musical de l'abbaye de Fontfroide. Quel lien avez-vous eu dès le départ avec la famille Dandoc, les propriétaires de l'abbaye?
2: Oui, c'est commencé avec cette belle amitié avec Christiane et Antoine Dandoc. Et ça a permis de faire une chose merveilleuse, de voir un festival qui a évolué, qui a permis de faire des très jolis programmes, d'inviter les musiciens de tout le monde. Et qui est arrivé à 20 ans, malgré toutes les difficultés, malgré toutes les luttes des héritiers, de toutes les choses qui se passent toujours dans les grandes familles. Donc on est là, je suis très heureux d'avoir invité tous ces merveilleux musiciens comme celui qui vient d'écouter, Schallenberger. Hier, les jolis ensembles de femmes d'Orient qui ont joué un programme merveilleux. Demain, on va faire des musiques avec... Il y aura Christophe Coin qui est une violoncelliste fabuleuse qui va jouer de Pâques et autre chose. Le soir, on va faire un programme autour de Kantemir, un grand musicien d'Istanbul. Et on va finir en grandeur jeudi avec un programme qui aura des musiques de Miserere et d'Allegri que Mozart avait écouté et finira avec une Miserere que Mozart a composée après avoir écouté ces Miserere et d'Allegri. Entre ça, il y aura une merveilleuse pièce de Calissimi, la Litanie pour la Vierge de Charpentier et le Stabat Mater de Vivaldi avec orchestre et contre-ténor. Voilà, donc je suis très heureux de pouvoir être ici.
1: Il y a une relation particulière très forte, il y a évidemment tout votre travail, la musique, les musiciens, avec le lieu, l'abbaye.
2: Absolument, absolument. Je me sens ici, chez moi, et parce que nos racines sont communes. J'ai fait un festival aussi à Barcelone, à Santes Creus. Et donc, j'enregistre aussi toujours à Caldonne dans une abbaye qui est de la même époque. Donc, j'aime beaucoup ces lieux qui portent déjà une magie spirituelle et une magie de beauté et d'acoustique extraordinaire.
1: Tous les jours, le programme du festival propose deux concerts. Le 14 juillet, se fait la prestation de Tia Limberger, voix, violon, guitare, et Liane Bourdia, violon.
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2: Cinéma. Bonjour Camille.
3: Bonjour Tom.
2: Alors ensemble, nous allons évoquer la programmation du cinéma Marcel Pagnol d'Aigues-Mortes pour ce samedi 8 et dimanche 9 août. Et sur le grand écran, ce week-end, nous retrouvons de la Comédie Française.
3: Dans 3 heures, Nina dévoile sa première mise en scène à la Comédie Française. Mais rien ne se passe comme prévu. S'il y a bien une règle d'or à la Comédie Française, c'est qu'on n'abandonne jamais.
2: De la Comédie Française, c'est donc dimanche à 21h. On a également Le Passage.
3: Nous sommes en Syrie en 2015 et Amira reçoit un message d'anniversaire et le passé refait surface. Des années plus tôt, le soir de ses 40 ans, une bombe pulvérise son appartement à Alep. Amira n'a alors qu'un réflexe, saisir sa fille et fuir.
2: Le Passage, c'est samedi à 18h et puis on continue avec Mon Premier Cinéma avec Les Trois Bricochons.
3: Charlie, César et Cornelia donnent des cours de bricolage au Lapinou et même à Wilf. Les Bricochons sont toujours prêts à réussir l'impossible pour embarquer petits et grands dans leurs aventures.
2: Mon Premier Cinéma avec Les Trois Bricochons, c'est samedi à 14h30 et dimanche à 16h30. On a également L'Odyssée, samedi à 20h30 et dimanche à 18h. L'Odyssée, film qui est déconseillé aux moins de 12 ans. Et puis on a La Pat Patrouille Mission Dino, samedi à 16h30 et dimanche à 14h30. Merci beaucoup Camille.
3: Merci Tom, à bientôt.
2: À bientôt.

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0: 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Il est 10h. 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
2: Bonjour à tous. Gabriel Attal a porté plainte pour ingérence étrangère après avoir été informé par les services de l'État de deux opérations de désinformation attribuées à des réseaux russes à propos de sa campagne présidentielle. Selon ses avocats, de faux reportages, de fausses unes de journaux et des contenus usurpant l'identité de médias ont été diffusés pour le discréditer. D'autres candidats à la présidentielle comme Édouard Philippe et Raphaël Glucksmann ont également été visés. Des véhicules autonomes de livraison pourront prochainement circuler sur les routes françaises. Un arrêté autorise désormais leur homologation et leur circulation sur la chaussée, mais pas sur les trottoirs. Des véhicules électriques qui pourront transporter jusqu'à une tonne de marchandises sur des itinéraires prédéfinis, leur circulation restera supervisée à distance. Et puis le Tour de France Femmes dispute aujourd'hui sa 8e étape entre Sisteron et Nice. Une étape longue de 172 km qui propose 4 difficultés. Au classement général, la Polonaise Nieva Doma conserve le maillot jaune avec seulement 15 secondes d'avance sur Demi Vollering et 39 sur Reusser.

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1: Cet été, partez à la découverte de notre territoire et laissez-vous séduire par des trésors locaux que vous ne voudrez pas manquer.
2: Alors moi, c'est Charline. Je suis au service commercial à la Grotte de la Salamandre et au service groupe.
3: Alors, Grotte de la Salamandre, ça fait partie des endroits où on va pouvoir se mettre au frais cet été.
2: Et ben oui, bien sûr, il fait 12 degrés quand même dans la grotte. Et bon, 12 degrés toute l'année. Donc en été, et ben on est au frais. Et même en hiver, du coup, quand il fait moins de 12, ben on est bien aussi. Alors on est quand même fermé en hiver. Mais bon, on va dire en novembre ou en mars, quand il fait moins de 12, ben bon, surtout l'été, là, c'est quand même très agréable.
3: Alors la Salamandre, on rappelle vers où vous vous situez déjà. Vous êtes aux confins du Gard.
2: Alors on est dans le nord du Gard. Alors on est sur la commune de Saint-Privat-de-Champclos, mais l'accès se fait par Méjeanne-le-Clap. Donc Méjeanne-le-Clap, c'est au nord d'Alès et d'Uzès. Voilà, on est près de Barjac, donc limite de l'Ardèche. Hein. On n'est pas loin des gorges de l'Ardèche, de Vallon-Pont-d'Arc.
3: Et donc, la particularité de cette grotte, parce que chaque grotte a sa signature. Là, on est sur plutôt une... Alors, il y en a certaines où c'est un long parcours, etc. Là, on est plutôt sur une espèce de grande, grande bulle gigantesque.
2: C'est ça, l'effet bulle, ouais. On a une grande salle qui fait plus d'un hectare de surface. Il y a un collègue qui dit même qu'on pourrait rentrer presque les arènes de Nîmes à l'intérieur. Donc voilà, on est sur une très grande salle avec des très grandes concrétions, des grandes stalagmites qui font entre 25 et 30 mètres pour certaines.
3: Stalagmite, on rappelle, parce que ça, c'est toujours l'éternel mythe, ça monte et titre, ça tombe.
2: Tout à fait, c'est bien ça. Donc les stalagmites, c'est les très grandes qui montent. Oui. Qui sont du sol. Et donc la grotte est tellement grande que du coup, une des choses que l'on peut faire dans la grotte, c'est de voler à l'intérieur de la grotte.
3: Comment ça ?
2: Alors, on a un ballon gonflé à l'hélium. C'est le plus petit ballon dirigeable qui existe au monde. Et donc, en fait, comme la grotte est très grande, il n'y a pas de stalagmites dans le centre, on peut voler un par un, enfin, on est un, sous le ballon. On a des grandes ailes, des nageoires qui sont rajoutées au bout de bras. Et en fait, plus que voler, finalement, on nage. C'est des mouvements de nage. Dans la grotte, c'est très doux. Les personnes qui ont le vertige ne l'ont même pas forcément parce qu'on part déjà en lévitation. Hein. Et donc, c'est unique au monde quand même de voler dans une grotte.
3: Complètement. On peut aussi se promener de manière plus classique. Et là, on va profiter, alors ce sera valable d'ailleurs pour ceux qui volent aussi, mais d'éclairage aussi particulier, parce que cette grotte est aménagée pour être... voilà, toutes ces stalagmites sont vraiment mises en valeur avec une scénographie. On peut parler de mise en scène. Hein.
2: Oui, bah alors du coup, on a... elle est mise en lumière. Moi, j'adore. C'est très doux d'ailleurs par rapport à l'ouverture. Les lumières ont été un peu radoucies, donc c'est plus dans des tons pastels. Mmh. Et ont été développés des sons et lumières, des spectacles sons et lumières. Donc depuis 3 ans, à la fin de chaque visite guidée, il y a un petit spectacle de 3 minutes, rébellion, sons et lumières, et on a développé une visite différente, donc qui est pas une visite commentée, scientifique ou historique de la grotte. C'est une visite qui s'appelle immersion, et on est vraiment là dans un spectacle sons et lumières immersif. On suit le guide en déambulant dans la grotte. Et on a voilà, tous ces jeux de lumière qui sont en lien avec des musiques de films plus ou moins anciennes et récentes.
3: Et puis pour les plus sportifs d'entre nous, il y a aussi un autre moyen de rentrer dans la grotte, qui est celui des explorateurs qui l'ont découverte.
2: Oui, et ben vous connaissez bien. Effectivement, on propose le grand rappel, qui est un rappel de 50 mètres. Où on descend soi-même. Bon, il y a quand même un moniteur de spéléo avec nous, donc on peut être jusqu'à 4 personnes plus le moniteur. Et on a un descendeur et on s'auto-descend en rappel dans la grotte. Et là, la vue, quand on descend dans la grande salle, donc par la veine, l'entrée naturelle, c'est vraiment fantastique à faire.
3: Et elle a été découverte quand, du coup, d'ailleurs, cette grotte ? Les premiers qui ont eu cette vue-là, c'était à peu près vers quelle période ?
2: Ça a été en 1965. Et l'ouverture s'est faite beaucoup plus tard, en 2013. Mais entre les deux, la grotte ne se visitait que par le grand rappel, qu'en faisant le rappel par cette avène. Et c'est un groupe de jeunes spéléologues de Nîmes et d'Uzès qui ont décidé d'explorer ce trou, cette avène, ce gouffre, en fait, qui était déjà connu des bûcherons, des chasseurs dans le coin. Parce que Méjeanne-le-Clap, il faut le rappeler, C'est un gruyère, c'est un grand plateau calcaire où il y a beaucoup de grottes, d'avennes, dont Peyrehaute aussi, qui peut être visible en randonnée. Hein, c'est un avenne-grotte, un peu les deux. Je vous laisserai chercher et découvrir.
3: Et oui, parce que vraiment, on le voit quand on arrive aux abords de la grotte, on est dans une zone, l'environnement autour est agréable aussi.
2: Oui, c'est un cadre très naturel. Voilà, nous, déjà, la structure bois, le sentier pour arriver jusqu'au site, c'est parce qu'on est en zone naturelle protégée, on est doublement Natura 2000, donc c'est au niveau protection européen. Donc il y a les gorges de la Cèze qui sont en Natura 2000, et il y a la garrigue de Lucan, donc pour des espèces faune et de la flore. Par exemple, en faune, on a des castors, des loutres, des rapaces sur les gorges de la Cèze et même sur les garrigues de Lucan. Donc c'est vrai que depuis la terrasse, on a la nature et les chênes verts à perte de vue. C'est beau.
3: Et est-ce qu'il y a des animations à ne pas manquer cet été qui sont proposées?
2: Alors, l'été, on a les mardis soirs, qu'on appelle les mardis live. On a des concerts qui se déroulent dans la grotte et à l'extérieur. Alors, cette année, on commence le 21 juillet, pour ne pas commencer le 14 juillet, parce qu'il y a d'autres festivités. Et tout l'été, les mardis soirs, donc il y a différents groupes de musique. Ça commence à 20h dans la grotte, une petite demi-heure de concert à l'intérieur. Et ensuite, pour pas désaccorder les instruments, donc c'est en mode acoustique dans la grotte. Et ensuite, le concert se poursuit sur la terrasse, à l'extérieur. On propose un buffet ou sinon, les personnes peuvent amener leur pique-nique pour aussi manger tous ensemble sur la terrasse en écoutant le concert.
3: Voilà, donc tout ça fait un beau programme. Et ça, c'est du côté de la grotte de la Salamandre. Merci.
2: Merci beaucoup.

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1: Et cette semaine, nous avons mis les yeux dans le Projo pour aller voir Kima, l'onde mystérieuse, film de Romain Daudet-Jahan. Qui est un film donc qui vous raconte l'histoire de Tony, adolescent solitaire, passionné par les animaux, qui voit son existence bouleversée lorsqu'il rencontre dans son petit village une créature mystérieuse, la Kima, une onde sonore vivante capable de briser la matière. Tony l'apprivoise sans réaliser le danger qu'elle représente. Un film dont je vous donnerai les notes à Allociné juste après. Je ne suis pas allée voir ce film seule, puisque j'y suis allée avec Ginny. Bonjour.
2: Bonjour.
1: À noter que dans la description de ce film, j'avais lu que le réalisateur avait voulu s'éloigner un peu des copier-coller des blockbusters hollywoodiens et qu'il avait aussi puisé son inspiration dans les vieux Spielberg des années 60-70 et aussi du côté de Jules Verne. Je crois que globalement, on ressort de la séance plutôt positive déjà.
2: Oui, tout à fait. On est vraiment sur ce type d'inspiration-là, avec l'innocence de la jeunesse, qui du coup a une ouverture d'esprit différente du monde des adultes, avec toutes les difficultés que peut rencontrer un enfant face à l'inconnu et face aussi aux adultes et à ce que les adultes veulent en faire. Donc quelque part, on est sur un conte philosophique assez intéressant qui se passe dans la campagne française. Donc on est sur d'abord du fantastique qui tourne après SF, Made in France. Donc c'est vrai que c'était une démarche surprenante et très intéressante, avec aussi de bons acteurs, notamment les enfants, qui une mention spéciale pour la jeune fille qui a aussi un parlé de Chartier.
1: Et alors pour une personne de radio, vous n'allez pas être surpris, mais moi c'est vrai qu'il y avait ce côté sonore un petit peu qui m'a attiré aussi vers ce film, de se dire comment est-ce qu'on peut réussir à rendre visible l'invisible et qu'est-ce qu'on va pouvoir faire de cette entité mystérieuse qui n'est rien d'autre qu'une onde sonore. Est-ce que ça n'est qu'une onde ou est-ce que finalement c'est autre chose? Et alors nous ne vous répondrons pas, mais c'est vrai que c'était assez intéressant à découvrir. Me concernant quelques longueurs quand même, hein, c'est pas un chef-d'œuvre non plus, mais c'était intéressant de voir ce qui a pu, comment est-ce qu'on peut développer ce côté-là qui est quand même curieux.
2: La démarche est différente, donc oui. Je suis d'accord avec toi. Il y a quand même quelques longueurs. L'intrigue aussi, elle prend un peu de temps à se mettre en place. Néanmoins, à un moment après, on est happé, on a envie de savoir la suite. C'est intéressant, mais du coup, oui, il y a encore quelques longueurs là-dessus, mais on a passé un bon moment. Oui. Globalement, on a aussi demandé aux gens qui étaient dans la salle, à deux personnes aussi, ce qu'elles en pensaient. Elles étaient satisfaites aussi.
1: Oui, les quelques longueurs sont surtout sur la partie du début. Après, une fois qu'on se laisse embarquer, effectivement, on a vraiment envie de savoir. Et je sais pas si toi, t'as repéré d'autres choses, Ginny.
2: Non, à part ce qu'on a dit au début, c'est-à-dire l'ouverture d'esprit et le fait que, mais c'est pas la première fois, enfin, dans ce type, et notamment dans d'autres Spielberg, où les enfants sont les héros et eux voient la vraie nature des choses. Quelque part, je pense que l'idée première, c'est un peu ça. Ou ce qu'il faut au moins en garder, c'est ça. Mais on le sait déjà. Mmh. Les enfants, ils ont la force de l'invisible, en fait.
1: Et à noter que vous pouvez aller voir donc ça effectivement adulte, ça marche très bien pour les ados, c'est pas un film qui fait peur, pas pour les enfants par contre évidemment, ouais. Mais à partir de 12 ans, je pense qu'on peut aller le voir sans problème et les ados devraient bien adhérer, je pense peut-être aussi peut-être ça dépend desquels mais en tout cas ouais. Je crois que j'avais lu dans certaines critiques un bon film pour préadolescents aussi, donc je pense qu'il y a quelque chose de ce côté-là aussi. Donc on vous le recommande si vous avez la curiosité d'aller le voir au cinéma. Ça s'appelle Kima, K-Y-M-A, et puis ça permet aussi de soutenir nos réalisateurs français. Si tu devais mettre une note comme sur Allociné, une note sur 5, tu mettrais quoi?
2: Oh, je dirais quatre à cause de l'originalité, à cause du jeu des acteurs, et puis le sujet qui quelque part est l'approche, elle est intéressante. L'approche, elle est vraiment intéressante et peut-être même qu'on va se faire piquer le film par les Américains. Allez savoir.
1: Et moi, je mettrais un 3,5 parce que, ouais, pour l'originalité aussi. Et avec les petits bémols que j'ai cités juste avant. Par contre, sur Allociné, la presse et le spectateur sont plus sévères parce qu'on est sur un 2,8. Voilà. Il n'y a plus qu'à. Pour vous, si ça vous a titillé votre curiosité, n'hésitez pas à aller le voir. Et à très vite pour d'autres idées sorties ciné. Merci, Ginny.

Bonjour, aujourd'hui dans ma cuisine, je vous emmène chez Jérémy Spalma pour préparer une recette des Grolinades, édition 2014. Les calamars façon Mamé Gabi. Pour préparer cette recette, vous aurez besoin de 10 calamars, 25 langoustines, 5 oignons rouges, 2 ailes et 3 bouquets garnis, du chorizo fort, du piment d'Espelette, de la chapelure, 20 centilitres de vin blanc, la moitié de cognac, 2 échalotes, 2 carottes, 1 céleri, 1 blanc de poireau, du jambon cru fumé et de la poitrine fumée, de la soupe de poisson, 2 citrons, un peu de persil, du riz de Camargue, un peu de beurre et d'huile d'olive, du basilic, un peu de 4 épices et du safran. Maintenant que vous avez tous les ingrédients, on se lance. D'abord, on commence par décortiquer les langoustines et on les met de côté, du moins les carapaces. On nettoie les calamars en les retournant et en réservant les tentacules. On cisèle une échalote, une gousse d'ail, le chorizo, les tentacules des calamars et les langoustines. On assaisonne avec du sel, du poivre, le piment d'Espelette et la chapelure. Maintenant, on hache le tout avec un hacheur à viande. Pour la sauce, on fait revenir dans du beurre et de l'huile d'olive, l'échalote, l'oignon rouge et les deux gousses d'ail. On fait colorer les langoustines dans ce fond et on y ajoute les 20 centilitres de vin blanc et les 10 centilitres de cognac, puis un peu d'eau, le bouquet garni, le sel et le poivre. On laisse mijoter tout ça pendant 20 minutes. Pendant ce temps, on prépare de la sauce. On cisèle un blanc de poireau, 2 oignons rouges, 3 gousses d'ail, 2 carottes, une branche de céleri. On fait revenir dans du beurre et de l'huile d'olive la poitrine fumée, le jambon cru fumé, les 3 tomates pelées et le bouquet garni. On y incorpore le fond de sauce des langoustines. Ensuite, on attend 20 minutes en bouillant régulièrement. On ajoute la soupe de poisson et on laisse mijoter le tout 15 minutes, puis on mixe. Maintenant, on farcit les calamars avec cette farce et on les ferme à l'aide de cure-dents. On les fait dorer à la poêle avant de les laisser mijoter 30 minutes dans la sauce. Vous allez voir, ils adorent ça. On sert le tout avec un bon riz de Camargue. C'est à tomber par terre, ce qui serait quand même dommage au moment d'un pareil repas. Ne reste plus qu'à grignoter quelques olives farcies aux anchois et siroter un petit ballon de ce que vous voulez, pourvu que ce soit avec modération, en attendant de se liper les babines avec ce plat complet. Et s'il vous reste un petit creux, on peut agrémenter ce menu de quelques courgettes rôties parsemées de parmesan et profiter du four encore chaud pour y glisser quelques nectarines à la cannelle et au miel. Et voilà,

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1: Aigues-Mortes, un établissement hôtelier de prestige classé 5 étoiles, recherche activement son futur chef de réception en contrat à durée indéterminée. Véritable ambassadeur ou ambassadrice de la maison, vous jouerez un rôle central dans l'expérience de la clientèle haut de gamme en incarnant l'excellence et le raffinement de l'établissement. Vos missions seront à la fois managériales et opérationnelles. Vous superviserez l'ensemble des tâches liées à la réception, de l'accueil personnalisé des clients aux procédures de check-in et check-out, en passant par la gestion du standard téléphonique, le suivi des réservations et la facturation. Vous ferez également preuve d'une grande polyvalence en participant activement au service de qualité au sein du bar de l'hôtel, en étroite collaboration avec l'équipe en place. Le profil recherché exige une maîtrise parfaite de l'anglais à l'oral comme à l'écrit, ainsi qu'une expérience préalable réussie dans l'hôtellerie de luxe ou sur un poste similaire. Votre adaptabilité, votre présentation irréprochable, votre aisance relationnelle et votre sens aigu du service client seront des atouts déterminants pour vous épanouir dans ce rôle exigeant. Le poste est proposé en CDI sur une base de 39 heures par semaine, avec une organisation du travail en horaires décalés incluant les week-ends et les jours fériés. La rémunération nette mensuelle est fixée à 2000 euros.
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1: Cinéflash pour ce week-end des 8 et 9 août avec à voir dans votre cinéma Vogue du Gros du Roi, Spider-Man Brand New Day. C'est un tout nouveau jour pour Peter Parker dans un monde qui ne se souvient plus de lui. Il poursuit sans relâche sa lutte contre la criminalité. Mais le sentiment d'avoir été oublié par ses amis qui avancent désormais sans lui provoque un changement chez Peter qu'il n'est peut-être pas en mesure de contrôler. Et pourtant, c'est cette mutation qui pourrait être sa seule chance de s'opposer à un adversaire terrifiant, capable d'agir sans jamais être repéré et prêt à s'attaquer à la ville et à tous les proches de Spider-Man. Car si le monde ne se souvient plus de Peter Parker, lui ne l'a pas oublié. Spider-Man Brand New Day, c'est à voir ce samedi à 14h et à 20h et ce dimanche à 17h. Également au programme pour cette journée de samedi, 14h, des mignons et des monstres, l'Odyssée est à 19h, interdit aux moins de 12 ans. Spider-Man donc 17h15, la Pat' Patrouille Mission Dino 15h30, les gendarmes 17h30 et Vaiana le film à 15h30 aussi. Pour la journée de dimanche, les séances matinales au tarif de 5,50€, c'est le film Vaiana et la Pat' Patrouille Mission Dino. Ensuite, pour le reste de la journée, de la comédie française est à 17h, l'Odyssée en version originale sous-titrée à 18h30, la Bataille de Gaulle, J'écris ton nom à 14h, Spider-Man donc 15h30 et 19h30, la Pat' Patrouille 14h, les gendarmes 18h, et voilà tout pour ce week-end. Et si vous avez un bug sur les horaires, rendez-vous sur le site cinemavogue-grosduroi.com. Bonne séance.

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2: Bonjour à tous. L'essentiel de l'actualité, un délai supplémentaire accordé aux travailleurs modestes pour demander l'indemnité carburant de 100 euros. La date limite est repoussée au 31 août au lieu du 30 juillet. Une aide qui concerne les actifs qui parcourent au moins 30 km par jour entre le domicile et le travail ou 8000 km par an. Les vendanges démarrent aujourd'hui en Bourgogne, un nouveau record de précocité attribué aux canicules successives. Les premiers raisins récoltés sont destinés au crémant 5 jours plus tôt que le précédent record établi en 2022. Ailleurs en France, les vendanges ont déjà débuté cette semaine en Champagne ou dans le Bordelais pour les créments et même dès le mois de juillet en Languedoc-Roussillon. Gabriel Attal porte plainte pour ingérence étrangère après 2 opérations de désinformation attribuées à des réseaux russes à propos de sa campagne présidentielle. D'après ses avocats, de faux reportages, de fausses unes de journaux et des contenus qui usurpent l'identité de médias ont été diffusés pour le discréditer. Et puis la Russie a de nouveau frappé l'Ukraine cette nuit. 3 personnes, dont un enfant, ont été tuées près de Kiev. 10 d'explosions ont aussi secoué la capitale après une alerte aux missiles balistiques. Voilà pour l'essentiel de l'actualité. Excellente journée à tous.

0: Bonjour fidèles auditeurs de Soltero pour ce numéro du mois d'août 2026. Nous sommes le 302e numéro de Soltero et avec moi dans les studios Antoine.
1: Bonjour à toutes et à tous.
0: Bien sûr Tom à la technique, là-bas.
1: Toujours aussi magistral derrière sa régie.
0: Et avec nous dans les studios avec une chemise soleillade. Soleillado, ouais, c'est bien soleillado ça. Et puis un pantalon camargué, blanc avec un liseré noir sur le côté. C'est un ganadero et un ganadero de chez nous, de notre Camargue. C'est Rémi Chabre avec nous, merci d'être avec nous aujourd'hui.
2: Bonjour Agnès, bonjour Antoine, merci beaucoup de m'avoir invité aujourd'hui.
0: Alors votre nom sonne pas forcément pour les aficionados au taureau, mais si je dis que maintenant vous avez en charge la ganaderia de Blohorn, de suite là je pense que
1: ça parle un peu plus.
0: Ouais, nos auditeurs, ça va leur faire un petit quelque chose. Donc oui, vous êtes tout jeune. Je sais pas quel âge vous avez, 25 ans ?
2: Moi j'ai 27 ans.
0: 27. Et 27 ans et depuis quelques années, il y a peu de temps, vous avez pris la charge de cette ganaderia de Blohorn qui est dans la famille depuis plusieurs générations. Alors on va peut-être reparler de l'histoire de la ganaderia Blohorn. Ça a commencé avec André.
2: Ça a commencé avec mon arrière-grand-père.
0: Arrière-grand-père. Voilà.
2: Qui est donc le, pour ceux qui connaissent l'élevage, qui est donc le père de Bruno Blohorn. Et Bruno Blohorn qui est le frère jumeau de ma grand-mère. C'est de là que ça vient justement. Quelque part nous sommes Blohorn aussi. Nous avons beaucoup de cousins qui continuent de porter fièrement ce nom que nous n'avons plus nous, mais que nous avons souhaité conserver pour les taureaux par rapport à l'histoire voilà de Bruno et d'André.
0: Alors André, il avait commencé avec des Pérez Tabernero si je me rappelle bien, et en 91 votre grand-oncle donc Bruno Blohorn a rafraîchi un peu la ganaderia avec du sang de Randilla.
2: Exactement. Alors, je crois que c'était du sang sol, plutôt qu'il y avait avec Blohorn d'Annecy autrefois, qui sortait, je crois, quand même pas terrible. Et il semblait même parfois que les mauvaises langues disaient que ça avait été croisé avec du Camargue, ce qui n'était pas le cas.
0: Bon, après, faut dire aussi que les exigences des éleveurs de taureaux de combat dans les années 70-80 n'étaient pas du tout les mêmes maintenant dans les attentes qu'on peut avoir quand on est ganadero en 2025. On cherche un taureau plus docile, plus noble, peut-être plus commercial, entre guillemets, alors que certains éleveurs de Camargue, pour ne citer qu'Yonnet par exemple, continuent à vouloir élever un taureau noble, en pointe, sauvage. Bref, c'est peut-être une évolution dans l'exigence d'un ganadero.
2: Est-ce que c'est pas aussi l'exigence du public ? Parce que les publics aussi, aujourd'hui avec la vidéo, on a la chance de voir des corridas de partout. Et donc forcément, on n'est plus en competencia uniquement avec le voisin, mais on est en competencia avec le monde entier. Et on a aussi la chance du coup de pouvoir voir en France qu'on a, et je parle... À mon avis, au nom de tous les éleveurs de France, quand je dis ça, on a de très bons taureaux en France aujourd'hui, de plus en plus. Pour citer certains de mes confrères, Galon, qui ont de très bons, de taureaux très nobles, Pagès Maillon qui sort très bien cette année, Margé qui est peut-être le meilleur éleveur de France aujourd'hui, bien sûr Blohorn. Et je vais pas me faire des amis en oubliant les autres, mais je peux pas parler de tout le monde. Mais on a quand même de très bons taureaux. Et on a aussi la chance de voir cette formule finalement qui fonctionne pas mal, de faire des corridas, des noviades avec 6 taureaux, 6 novios français, et qui au fur et à mesure aussi enseignent au public français nos taureaux, et je pense qu'ils leur induisent un peu de patriotisme taurin.
0: Alors on a parlé lors des précédentes émissions de ce format qu'on a eu à la fois à Nîmes, plus récemment à Lunel, qu'on va retrouver aussi dans d'autres arènes de la région, à savoir des taureaux 100% français, des toreros 100% français, et puis maintenant on se rend compte qu'en plus les quadrillas sont aussi complètement françaises, donc on fait un peu rager les Espagnols qui pensaient que la tauromachie espagnole était une exclusivité de l'Espagne, on peut dire. Qu'est-ce que vous en pensez?
2: Je pense qu'on va continuer de dire olé et pas cocorico. Mais que oui, quand on voit les aussi bien au niveau des éleveurs comme je l'ai dit à l'instant, mais aussi au niveau des toreros, Clemente, Juan Leal, évidemment Sébastien, le maestro Sébastien Castella, et d'autres plus jeunes, El Rafi, Thibaut Garcia, Andy Younes, en embuscade, on a de très bons toreros, de très bons taureaux. Et l'un ne va pas sans l'autre. Les toreros aident les ganaderos à développer les taureaux. Et les bons taureaux que les ganaderos produisent ensuite permettent aux toreros de s'exprimer dans les arènes et de progresser.
0: Alors nous, on s'était rencontrés dans un Cailleron aussi, c'était à Istres. Je vais laisser la parole à Antoine qui avait une inspiration.
1: Oui, sur ce format de corrida que Agnès vient d'évoquer, le format 6 ou 7 taureaux français de ganaderia différentes, ça peut être un avantage pour des ganaderias comme la vôtre qui, pour l'instant, ont une camade assez courte. Donc peut-être vous avez de quoi présenter une ou deux corridas, mais il y a peut-être un ou deux taureaux seuls qui peuvent rentrer dans ce type de cartel, et c'est peut-être une opportunité aussi.
2: Je pense qu'au-delà de cette formule qui est plutôt bonne et qui moi en tant que public, en tant qu'aficionado me plaît, en tant que ganadero elle me plaît moins évidemment, je préfère avoir 6 taureaux.
1: Bien sûr.
2: Mais je pense qu'en général en fait toutes les choses qui sont mises en place par les organisateurs de spectacles de mettre des toreros, des taureaux français, que ce soit un taureau, un torero ou 6 taureaux et 3 toreros français. De toutes les manières, il faut aussi montrer ce qu'on a en France. Et on fera aussi progresser notre base d'aficionados si on a des taureaux, des toreros français, je pense. Et par exemple, d'avoir la chance magnifique d'avoir une corrida de Margé qui sort extraordinaire à Nîmes cette année, avec 6 toreros français devant, c'est une très belle vitrine. D'avoir une noviade française qui sort extraordinaire à Pâques cette année, avec 6 ganaderos français. D'avoir aussi nos confrères Pagès Maillan qui ont une très belle corrida à 6 taureaux. Pour la feria du riz cette année à Arles, c'est beaucoup de choses. Évidemment, j'en passe, c'est des meilleurs, mais ça montre que et le taureau de Galon Gracier, peut-être qu'on va y revenir
0: au
2: Sainte Marie de la Mer par Antonio Ferrara.
0: On va revenir.
2: On vit quand même une année assez faste, qui sera peut-être, pour les ganaderos français, j'espère conclue par une magnifique. On y reviendra. Noviade Blorn à Colmenar-Viro.
1: Alors on va y revenir.
2: Je divulgage peut-être.
1: À néfaste, c'est sûr. Surtout si on voit certains cartels 100% espagnols qui sont d'une tristesse effroyable. C'est une récente feria française vient de le prouver. Alors que vous venez d'exprimer le fait qu'en France, effectivement, on a des taureaux, on a des toreros. Et sans devenir nationaliste comme les Espagnols à vouloir faire des exclusivité 100% espagnole, sans vouloir faire l'inverse, vos taureaux, les vôtres et ceux des éleveurs que vous avez cités, et nos toreros, qu'ils soient en or ou en argent, ont maintenant largement leur place en Espagne, dans toutes les arènes.
2: Absolument, je pense qu'on est au niveau aujourd'hui des grandes ferias espagnoles. Nos arènes de première catégorie n'ont pas à rougir des arènes de première catégorie en Espagne. Il y a beaucoup de sérieux, parfois même peut-être plus de sérieux que dans certaines arènes en Espagne. On parle, j'ai pas mentionné les toreros de Plata tout à l'heure, mais c'est vrai aussi que c'est un écosystème tout entier qui se nourrit les uns les autres. Et
1: alors, nos arènes, on n'en doutait pas qu'elles étaient sérieuses depuis des années. Même les Espagnols voient nos arènes, mais voient nos arènes comme une porte d'entrée pour leur taureau, leur torero. Mais vous êtes, avec vos collègues, en train de leur prouver que on a des arènes sérieuses, mais on a aussi des taureaux sérieux et des toreros sérieux. Donc, on peut vivre l'écosystème en français.
2: Comme vous le disiez, je pense qu'il y a aussi autre chose là-dedans dans le fait que certains peut-être toreros espagnols sont, je vais le dire, euh, je, je vais pas le dire de manière frontale, mais
0: ils entendront pas, ils comprennent un petit peu, c'est pas grave,
2: qui viennent un petit peu là uniquement pour remplir leur contrat et
1: pour prendre le cachet,
2: s'en moquent un petit peu du public et qui pensent que ça va pas avoir de retombées négatives. D'abord, je pense d'une part, il y a une prise de conscience chez eux parce que les vidéos tournent et ça finira par avoir des conséquences négatives sur leur carrière. Ils vont en prendre conscience. Et d'autre part, en fait, c'est aussi une question de mettre des toreros aux jeunes, de mettre des toreros aux jeunes, de donner des opportunités. Et ça, c'est aussi quelque chose qu'on a, à mon avis, peut-être que l'Espagne fait plus. Quand on voit la San Isidro cette année, la Copa Chanel, faisait plus. Et cette année, je pense au contraire qu'il y a quand même beaucoup plus d'opportunités, peut-être que l'après-Covid, pour les toreros français. Et pourtant, il y en a beaucoup. Dieu sait qu'il y en a beaucoup.
0: Alors, on va revenir sur cette période Covid, parce que pour la ganaderia Bjorn, ça a été quand même un moment de passage entre Bruno, une incertitude, avant que vous ne repreniez les rênes de la ganaderia. Justement, en ce moment, vous êtes au... la ganaderia est à Sainte-Marie-de-la-Mer, c'est tout près d'ici, au Mas de Carlet. Vous avez environ 300 hectares de terre.
2: 600.
0: Oh mince. Oh bah 600. J'ai loupé. Ah ouais.
2: Il y en a plutôt 350, peut-être 400 qui sont pour les bêtes. Mais en tout, il y a 600 hectares.
0: Parce que vous faites à la fois de l'élevage de taureaux et de la riziculture.
2: On fait, voilà, élevage, un peu de d'agriculture. Mais c'est quasiment que dans le but, en fait, d'être autosuffisant au niveau du fourrage. Et aussi, on a une troisième activité qui est la chasse, qui permet de financer quand même une partie de notre passion pour le taureau.
0: D'accord. Et sur ces terres, donc sur ces 600 hectares, vous avez 130 têtes?
2: On a... Non, on a plus.
0: Ah ben voilà, moi, j'ai pas actualisé les données. Je dois avoir des données
2: on
0: 2024.
2: À l'heure actuelle, on a à peu près 130 vaches. Qui ne sont pas que des vaches approuvées. On a gardé pas mal de décès de chaux pour augmenter mécaniquement les chiffres. Si vous avez entendu parler d'IBR, je vais pas m'étaler sur le sujet puisque de toute façon c'est fini. Mais il y a quand même une trentaine de vaches qui vont partir à l'abattoir, un peu plus d'une trentaine parce qu'aussi il y a le décès de chaux. Mais donc on va être autour de 90 vaches de ventre in fine. C'est l'objectif. D'autre part, vous parlez du Covid tout à l'heure, je vais y revenir. L'histoire avec mon père, hein, c'est qu'on a vu des taureaux pendant le Covid, une corrida entière, donc 8 ou 9 taureaux, je crois, qui sont partis dans un camion. Dans un camion, mais pas pour malheureusement des arènes, pour l'abattoir. Et
0: ça doit faire mal au cœur quand on a élevé les bêtes comme ça, quand on les a vus grandir, quand on les a nourris pendant 3 ans, 4 ans, 5 ans.
2: C'est quelque chose qu'on n'a pas supporté. Parce
0: que c'est une perte sèche, quoi, en plus, quasiment.
2: Bien que cela fasse que un an qu'officiellement nous avons repris la ganaderia, en fait ça fait quand même depuis mon enfance et mon père aussi, depuis la sienne, qu'on vit dans les taureaux, qu'on vit à cet endroit-là, sans avoir été professionnel. On a toujours été inclus dans cette histoire familiale, et de voir des taureaux majestueux, ces bêtes sauvages et prises de liberté et d'espace, enfermées dans... Je vais pas raconter à l'antenne ce que moi je considère comme étant de la torture animale, d'envoyer des animaux dans des abattoirs et de les tuer d'une manière qui n'est pas du tout conforme à leur nature sauvage, à leur nature de lutte et à leur nature de besoin d'espace. Et donc c'est une des raisons de voir ce camion partir, peut-être la goutte d'eau qui a fait déborder le vase, puisque la propriété devait être prise par quelqu'un d'autre qui devait donc pas garder l'élevage, qui devait faire disparaître quand même des années de travail, ou alors peut-être le revendre, mais que cet élevage d'une part sorte de la famille, c'était inconcevable, et d'autre part la possibilité qu'il n'y ait pas de repreneur et que ça parte à l'abattoir, c'était pour nous impossible.
0: Alors on va faire dans quelques minutes une petite pause musicale, mais en 2023 vous aviez lidié à Parentis, à Château-Renard et à Oze, c'était des lots partagés. En 2024 vous aviez une corrida complète à Saint-Gilles qui était sortie plutôt bonne. Il y a eu Tarascon, Millas, Mugio, avec là aussi des bêtes un peu isolées. Et en 2025 vous arrivez, il y a une Noviada complète à Tarascon, puis Citoro, Sainte-Marie-de-la-Mer. Donc je sais pas si c'est votre arrivée en scène qui a impulsé un peu plus une visibilité de vos taureaux, au moins du coup dans la région quand même.
2: C'est vrai que merci beaucoup de me donner l'opportunité de refaire un petit peu notre histoire. Donc Bruno, ces dernières années aussi, et puis avant le Covid, il faut rappeler que la tauromachie française se portait au plus mal. Les éleveurs français ne l'idaient quasiment plus. Il y a beaucoup de ganaderia aussi qui ont disparu à ce moment-là. Moi, je vais quand même faire un petit hommage à nos confrères aujourd'hui. Ils ont quand même passé un moment qui était très difficile. Nous, on n'était pas encore éleveurs à ce moment-là. J'aimerais saluer leur courage et leur ténacité et leur caractère parce que ils ont sauvé quand même la corrida à ce moment-là. Hein. Et le point d'orgue, évidemment, qui a été le Covid. À ce moment-là, je pense que...
0: Il y a eu une cagnotte aussi qui avait été organisée.
2: Il y a eu des cagnottes, etc. Et je pense que beaucoup d'acteurs du milieu se sont rendus compte que si on voulait avoir des toreros, si on voulait avoir des arènes, si on voulait avoir des taureaux en France, il fallait se soutenir les uns les autres. Et donc voilà, on arrivait dans ce contexte et on a eu de la chance d'arriver à un moment où les choses commencent à aller mieux et on commence à lier des taureaux. Je pense qu'on y reviendra plus tard dans l'émission, mais oui, des taureaux qui sont sortis très bien, notamment à Eos, notamment à Château Renard cette année-là. Ensuite à Arles, on a eu un taureau de Vuelta qui était tauré par Fabien Castellani. Pour moi, un des meilleurs taureaux de ces dernières années. Et les choses se sont enchaînées petit à petit. On a eu une corrida complète l'année d'après à Saint-Gilles, qui est sortie exceptionnelle. Je pense que c'est une des meilleures corridas de l'élevage, de l'histoire de l'élevage, avec notamment Christian Parejo, qui a triomphé, avec Solalito, qui avait triomphé, et Rafi, qui avait pinché, mais qui aurait pu triompher. Et l'année d'après, Sainte-Marie de la Mer, avec un très grand taureau. Toré Parcouro Dias. Je pense qu'il y a deux corridas qui ont donné beaucoup de visibilité, qui ont aussi rassuré les toreros notre élevage et qui nous ont permis aujourd'hui d'aller peut-être dans des arènes plus importantes dans les années qui arrivent, et notamment Colmenar Viejo.
0: Alors c'est Chicuelo 2 qui va vous inciter à lidier à Colmenar Viejo avec un paso doble que je crois vous aimez beaucoup qui s'appelle Cielo Andaluz.
2: Allez.

0: De retour dans les studios de Soltero avec en face de moi Rémi Chavre, le ganadero de Blohorn, et qui va nous parler donc de cette passation de pouvoir entre votre grand-oncle Bruno Blohorn et vous-même et votre père Guillaume, passation qui s'est faite officiellement un 1er avril 2025. C'est comme une plaisanterie un peu.
1: Alors... Excusez-moi, vous voulez que...
0: Oui, non, allez-y, allez-y.
1: Oui, bah, c'est vrai que l'administration a pas été tendre avec cette date, qui aurait pu être le 2 avril ou le 31 mars. Enfin bon, on en passera à des meilleurs, mais par contre, en effet, non, c'est pas une blague, ça a été quand même un projet assez réfléchi. Cette ganaderia, malgré tout, peut-être qu'on donne l'impression qu'on est, comme on a grandi en Suisse, avec mes frères, que mon père a jamais vraiment travaillé dans le sud de la France, qu'il a fait sa carrière ailleurs, mais en fait on a toujours été très impliqué en Camargue. C'était notre maison de vacances, on était là 2 ou 3 mois par an, et sans être professionnel, on a toujours quand même été très passionné de taureaux. Et ça s'est fait, je dirais pas naturellement, parce que évidemment c'est un métier qui est compliqué, qui prend du temps. Et comme vous l'avez bien dit, on est arrivé en fait en 2020-2021. Ça a été le Covid qui a été le déclic. Donc si officiellement je suis l'exploitant de la propriété depuis le 1er avril 2025, en réalité ça fait quand même on va fêter peut-être les 5 ou 6 ans de notre application croissante et de cette passation de pouvoir, où on a eu la chance d'être quand même aussi, j'aimerais rendre un petit hommage à Patrick Alarcon, qui nous a beaucoup beaucoup soutenu, beaucoup aidé dans cette
0: fidèle mayoral de Blohorn depuis
1: 37 cette année, je crois, 37 ans, qui est à la retraite, qui continue de venir à la maison pour voir ses taureaux qui sont un peu les siens aussi, auquel il a, je pense, quand même confié une bonne partie de sa vie, de ses heures. Donc c'est aussi rendre hommage à un homme et par lui à tous les gardiens qui ont dédié leur vie à ce magnifique terroir et aux bêtes qui le peuplent.
0: Parce aussi, qu'on n'imagine pas, quand on est spectateur et qu'on va aux arènes, on n'imagine pas vraiment le travail au quotidien qu'il peut y avoir dans un élevage de taureaux. C'est tous les jours, c'est l'hiver, c'est quand il pleut, c'est là, en période de sécheresse. C'est aussi un travail incessant et avec une constance que nécessite un animal quand même. Faut y être tous les jours quasiment.
1: Et plus que le public qui lui vient uniquement pour profiter d'un bon moment, qui paye son billet, il y a aussi les professionnels. Là, je vais faire un petit peu le caractériel, mais j'ai quand même été élevé dans les taureaux par Patrick Alarcon, alors je vais le paraphraser. Les toreros aussi se rendent pas toujours compte du travail que c'est d'élever un taureau jusqu'à cet âge-là, et la déception que peut avoir un éleveur quand le taureau est pas toré de la manière dont on pense qu'il pourrait être. C'est aussi pour ça qu'aujourd'hui je pense qu'on a la chance d'avoir des toreros qui ont beaucoup progressé. On a quand même un escalafon français qui est beaucoup plus en place qu'il y a quelques années, et on est très fiers d'avoir ces toreros chez nous qui viennent aussi s'entraîner à la maison. Voilà. Donc.
0: Alors Rémi, vous m'aviez dit que vous travailliez à l'heure actuelle pour apprendre la gestion de l'élevage. J'avais noté mot pour mot. J'avais trouvé que c'était d'une précision implacable. Encore une fois, vous n'avez que 27 ans, mais justement, dans cette gestion de l'élevage, il y a un aspect purement économique, financier, un équilibre. Comme toute exploitation agricole, et puis aussi un aspect un peu spirituel, justement, dans l'idée et la personnalité que vous voulez inculquer à vos taureaux, en quelque sorte, quel sent génétiquement, quel sentiment doivent dégager votre bétail en piste. Alors c'est là qu'on va parler aux jeunes ganaderos de 27 ans que vous êtes. Qu'est-ce que vous voulez y voir dans vos taureaux? Parce que là, vous parlez des toreros qui sont devant, qui peuvent vous décevoir, mais vous, pour que le taureau vous comble complètement, quelles sont les qualités d'entrée que vous aimez y voir?
1: Moi, en tant qu'aficionado et pas en tant que ganadero, donc je vais parler maintenant vraiment en tant que passionné, c'est le Je pense que comme le public français en général, j'aime le taureau qui donne de l'émotion, un taureau avec de l'allégria, avec un peu de chispa. En particulier, c'est un taureau qui, je pense, doit être toré de loin. On va en reparler peut-être de Rincón, qui je crois est un de vos toreros préférés. C'est un torero qui a marqué mon enfance, parce que c'était le torero préféré de mon père, qui nous en parlait avec des étoiles dans les yeux. Et c'est d'arriver, en fait, voilà, le travail du ganadero, je pense, ce que j'ai commencé à en comprendre. Comme vous avez dit, je suis en train d'apprendre et de faire un peu mes marques. Mais je pense que je vois mon métier naissant comme étant à la croisée entre le public et le torero. Le torero va toujours demander un taureau, alors de moins en moins, parce qu'ils ont compris que les toreros noblotaient aussi, ça cassait la fête. Mais pendant des années, ils ont voulu des taureaux extrêmement nobles, extrêmement faciles à torer, très très, on va dire, avec beaucoup de classe, mais qui manquaient parfois un peu justement d'allégria, de chispa, d'émotion,
0: Alors,
1: de
0: Alegría
1: poder.
0: Chispa, on va le traduire pour les non-espagnols. C'est un taureau qui a de la joie et la chispa, c'est l'étincelle. Donc, c'est cette espèce de petit plus dans sa charge qui fait que ça pétille, quoi.
1: Qui fait qu'aussi que ça reste, voilà, que ça reste quand même un fauve et en tout cas aux yeux de celui qui le voit, ça reste un animal qui paraît dangereux. Et ce qui est très difficile justement, c'est de faire cet animal qui paraisse dangereux, qui propose quand même beaucoup d'émotions, une palette de couleurs émotives au public, et qui permet malgré tout au torero justement d'utiliser cette palette, qui peut utiliser cette palette de couleurs et non pas un taureau qui viendrait avec une charge désorganisée. Sans noblesse, et c'est là où je viens à l'autre versant, il faut pas non plus faire un taureau trop, on va dire sauvage, trop avec trop de renio, qui empêche le torero de construire sa faena et d'amener son inspiration, sa poésie. Voilà, il faut les deux, la couleur et la possibilité de la mettre sur la toile.
2: Alchimie très difficile à atteindre, ce mélange est très difficile. C'est le summum, c'est ce que vous recherchez en tant que ganadero. Mais entre un taureau très noble, voire comme on appelle un peu vulgairement une mobilette so-so, et le taureau qui effectivement a de la noblesse, mais avec ce fond de sauvagerie qui demande au torero d'avoir du métier et de pouvoir le dominer, puisque le mot il est là, c'est la domination du taureau par l'homme, c'est difficile à atteindre. Donc ça se fait certainement essentiellement lors de la sélection des vaches et des reproducteurs.
1: Écoutez, la chance que j'ai et que nous avons en fait dans cet élevage, c'est que on part sur une base qui est extrêmement bonne. En fait, au-delà de la sélection, déjà il y a un travail de faire perdurer la manière dont on travaille chez nous, parce que pour le moment ça a fait ses preuves, ça fonctionne. Tout à l'heure on a parlé de quelques dates de ces dernières années, de certains des rendez-vous auxquels on a répondu très présent et auxquels durant lesquels les toreros ont pu s'exprimer. Je crois qu'on va parler un petit peu d'El Rafi tout à l'heure par rapport à Vauvert, il a touché chez nous des taureaux en général très bons. Je me rappelle à Eos, il y a peut-être, c'est quoi, c'est il y a 2 ans, c'est en 2022 ou 2023? 23, je pense.
0: Ah non, 2023.
1: 2023, à Eos, pour moi, il est un des plus grands taureaux qui est sorti de notre élevage ces dernières années. Donc d'abord, il faut avoir cette humilité, je pense, surtout à mon âge et avec 5 ans d'expérience, 5-6 ans d'expérience, je peux commencer à prendre des décisions, mais aussi toujours dans le respect de ce que la ganaderie a montré, dans le respect de ce que le public attend de nos taureaux, et en amenant, moi j'aime bien évidemment amener un tout petit peu de noblesse et de classe et d'humiliation, mais qui sont d'ores et déjà des caractéristiques d'origine de Randy. Randy quand même est, je pense, un des élevages les plus reconnus pour son humiliation, pour sa classe. Donc c'est arrivé à faire que ces traits génétiques continuent à s'exprimer. Et de toute façon, la sélection, c'est un processus qui prend extrêmement longtemps.
0: Oui, parce qu'on va revenir là-dessus. Depuis 2025 que vous vous occupez de Blohorn, vous avez été présent au Becerrada de Pérols, entre autres. On peut en parler parce que là, c'est des sélections directes des vaches. Donc là, c'est une façon de, en public, tester sur un ruedo un peu plus grand que celui que vous avez quand même à la ganaderia, le comportement de la vache et voir si elle correspond à vos attentes pour devenir reproductrice ou pas dans votre élevage. Vous y étiez à la finale de en 2025, vous y étiez à la finale en 2026, c'était il y a quelques semaines, c'était le 27 juillet, sauf erreur. Et là, ça s'est très bien passé aussi, puisque le mayoral a été invité à saluer à l'issue de la course.
1: Oui, alors on est très... En fait, les Tienta et les Becerrada, donc à Pérol, c'était des mâles. Mais les Tienta et les Becerrada permettent aussi à l'éleveur de faire un... Je ne sais pas comment on pourrait appeler ça, mais trivialement, c'est un contrôle qualité quand même. Il y a cette notion où on va noter ce qui se passe dans l'arène. Nous, chez nous, on met un score sur 10 à l'animal, mes notes sur 10.
0: Vous avez établi une grille.
1: On a établi une grille.
0: D'accord. Et vos frères et votre père, vous notez et à l'après, vous faites la moyenne.
1: On essaie d'avoir la chose la plus scientifique possible pour que ce soit reproductible et que chaque animal ait la même chance, on va dire, chaque lignée. Évidemment, chaque jour, on a un caractère différent. Les taureaux, parfois, aussi, sont dans un mauvais jour. Mais je pense qu'en moyenne, in fine, ça amène quand même une compréhension, même s'il ne faut pas se fier que là-dessus, parce que l'œil des mayorales aussi est important pour voir l'harmonie, le tamaño, la forme, on va dire, qu'a le taureau, comme les chevaux de course.

0: justement la Granaderia depuis ces années-là. Vos premiers produits sortent maintenant, finalement.
1: Exactement, c'est très frustrant. Moi, je ne suis pas du tout quelqu'un de patient. Je pense que ça m'enseigne beaucoup aussi sur
0: la
1: vie que j'apprends.
0: La patience.
1: J'apprends pas que les taureaux, j'apprends aussi beaucoup de gestion des hommes, j'apprends beaucoup de patience sur moi-même. Parce que attendre, en effet, 5 ans après le 4 ans après le choix d'un étalon, pour pouvoir tienter les premières vaches, ses premières filles, tienter les premiers mâles, c'est très très long. Et on a envie de les voir, en fait, on aurait envie de les voir tout de suite.
0: Donc cette année, les attendez-vous avec un œil différent, avec une attente différente de ce que vous avez pu lidier ces 4-5 dernières années?
1: Je pense pas que je les attends plus, mais je les, en tout cas, je les connais plus. Je commence à connaître mes lignées, les noms des grands-mères, je commence à avoir mes repères, on va dire. Et aussi, je connais, donc, c'est le premier étalon que j'ai vu être toré.
2: Donc 2026, et on va juste parler de ce petit futur. Vous avez commencé en novia, une noviada à Arles, qui est sortie bonne aussi. Il y a eu la Becerrada à Pérol. Et il va y avoir, à la fin du mois d'août, là, 6 de vos taureaux qui vont être lidiés et combattus et mis à mort dans une arène prestigieuse d'Espagne, dans la banlieue de Madrid, à Colmenar Viejo. Alors ça, franchement, vous qui êtes là quand même, vous dites « j'ai pas encore vu la production, je commence à peine à voir ce qui se passe et tout ». Mais enfin, quand même, ça doit vous faire un petit poil de boum, boum, boum, un petit trac dans le cœur quand même, de savoir que vos taureaux vont être embarqués depuis la Camargue pour faire 1200 bornes pour aller jusqu'à Madrid. Et que là, ils vont être lidiés dans une arène prestigieuse comme celle de Colmenar Viejo quand même.
1: Non, alors c'est une fierté immense pour nous. On a beaucoup de chance d'aller là-bas. Les taureaux sont déjà partis. Tout va bien. Ils sont arrivés en bon état, en bonne forme. Ils sont bien soignés là-bas.
2: Ils sont gardés chez qui?
1: Ils sont gardés chez l'impresario des arènes, monsieur Carlos Zuniga. Et donc ils seront combattus. Pour celles et ceux de vos auditeurs qui veulent venir les voir quand même, notamment
2: c'est
1: vous, j'espère.
2: David Lopez, Alvaro Serrano et Ignacio Garibay qui vont les lidier.
1: En plus, c'est trois très bons novieros, avec beaucoup d'expérience et aussi dont un qui a triomphé cette année à la San Isidro à Madrid. L'affaire la plus importante, non, ça va être un peu impressionnant. Donc, c'est le 29 août à Colmenar Viejo. On vous attend tous nombreux, les Camarguais, hein. Et les Camarguais et les autres aussi. Hein.
2: Et les Camarguaises aussi.
1: Et les Camarguaises surtout.
2: Bon, c'est toute on vous souhaite tout le bonheur du monde pour ça. On va passer aux informations générales de ce mois-ci, mais juste avant ça, j'aimerais qu'on fasse un spécial dédicace pour ma sœur. C'est cette chanson de Pedro Capó, La Fiesta.

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1: Y oui,
0: muchas gracias.
1: Ah, muchas gracias, Pedro Cana, et un saludo al cielo, eh. On va reprendre un petit peu le calendrier des rendez-vous de ce mois-ci, parce qu'il y en a quand même pas mal. Ça commence déjà demain. Demain, si vous voulez, si vous êtes sur la route et puis que vous allez vers l'Espagne, vous pouvez vous arrêter à Millas. C'est dans les Pyrénées-Orientales, mais là, il y a un concours de ganaderia française où il y aura un Yonnet, un Jalabert, un Torel, un San Sebastián, un Chauvet, un taureau de la Golosina, et en face Clément Arbius, Mario Bilao et Santiago López Ortega. Et puis toujours dimanche, et c'est bien plus près d'ici, c'est à Vauvert à 18h, une corrida mixte avec deux taureaux de Fermín Borquez pour Léa Vicens, notre Léa à cheval, et quatre taureaux de Núñez de Tarifa pour Sébastien Castella et El Rafi. À lundi, à Arles, c'est un concours de recortadores. Moi, j'adore les recortadores. C'est aussi une autre tauromachie. Entre les écarts, les sauts et tout, c'est spectaculaire. J'aime beaucoup. Et puis, le week-end d'après, c'est Vauvert. C'est la fête à Vauvert. Donc, le jeudi 30, vendredi 14, jeudi 13, vendredi 14 et samedi 15, la Peñalos Manzanares va ouvrir ses portes. Et puis, il y a aussi la Bodega del Campo, qui va fêter là aussi son anniversaire. Enfin voilà, donc c'est la fête à Vauvert. Un petit peu plus loin, c'est la Feria de Béziers. C'est le jeu du jeudi 13 au dimanche 16, la Feria de Béziers, Antoine.
2: Alors donc cette Feria de Béziers qui commence le 13 août avec des taureaux del Paralero, Sébastien Castella, Talavente et David de Miranda. Agnès me dit d'accélérer, j'accélère. Le 14 août, le matin, une non-piquée de Roland Durand pour Agustín de Antonio, Icare Llorente, Bautista Augusto, Fernando Donos. Et l'après-midi, les Garcia Jiménez en taureau, en corrida pour Emilio de Rusto, Juan Ortega et Andrés Roca Rocheroy.
1: Après, le samedi 15 août, c'est une noviada sans picador avec des petits herales de margé pour les élèves de l'école taurine. Le samedi 15, une corrida de région avec là aussi des taureaux de Fermín Borquez pour un mano à mano entre Diego Ventura et Léa Vicens, toujours à Béziers. Le dimanche 16 août, à Béziers, une noviada avec des novios de margé, quatre novios de margé pour Victor et Clovis, et deux novilleuses de Juan de la Puerta pour Olga Casada. On parlera un petit peu des courses un petit peu organisées, préparées pour certaines figures qui ont peut-être plus de chance dans la vie, hein, comme on va dire ça comme ça.
2: Et puis pour Olga.
1: Olga Casada.
2: Et l'après-midi, les taureaux de Robert Margé pour Juan Leal, Carlos Olcina et Christian Parejo.
1: Là aussi, on a un cartel presque 100% français. Christian Parejo, il est quand même à 90% biterrois, on va dire.
3: Et pour prêcher pour ma chapelle aussi, le 14 août, au soir, récorté avec un taureau de Blohorn.
1: Ah, ben ça, c'est pas marqué, ça.
3: Au Sainte-Marie de la Mer.
1: Ah, mais voilà, c'est ça.
3: Et quatre vaches.
1: Voilà. Ah, voilà, ça c'est vaches. Au Sainte-Marie de la Mer le 14 août.
3: Voilà.
1: Ok.
3: Ça fait plus près que Colmenar pour
1: ouais, c'est beaucoup plus près. Après, le vendredi 14, il y a aussi un spectacle équestre de Lorenzo dans les arènes de Nîmes. Et puis, toujours dans les arènes de Nîmes, le 21 août, c'est les Olympiades des gardiens dans les arènes.
3: Olé.
1: Après, il y a plus près de chez nous la Feria de Saint-Gilles qui va avoir lieu du 20 au 23 août. Avec, on commence le jeudi 20 à 21h avec un concert de Chicuelo 2 dans les arènes. Ça sera le 54e concert de Chicuelo 2. Et puis le vendredi 21, c'est la finale du Bolsin de Nîmes Métropole. Le samedi 22, il va y avoir trois novillos de Barcelo et trois taureaux, petits novillos de Chauvet pour Mario Bilao, Victor et Clovis. Et le dimanche, un mano à mano, Fortes et Clemente.
2: Avec des taureaux de Margé, Malaga, Pagès Maillant, Galon, Fernet et Tardieu.
3: Celle-là, il faut absolument y aller. Suerte à tous.
1: Venga. Et le dimanche d'avant, ben, le dimanche d'après, c'est Clemente qui sera à Colmenar Viro. On en parlera aussi. Vendredi 28 août, pour la première fois, il y a un spectacle dans les chorales de Nîmes. avec deux vaches de François André qui vont être tientées par Solal et Thibaut Garcia. Et ça sera pour les 20 ans du club Colitoros. Après, le samedi 29 août, au Scamandre, c'est le quatrième Tentadero sous la lune. Ça aussi, c'est toujours un petit moment sympathique. Après, on peut parler encore toujours de la feria de Bougeant-sur-Libron, le samedi 29 août et le dimanche 30. Ça commence à 11h avec une bécérade, à 17h30, un mano à mano entre El Payo et Christian Parero. Le dimanche, il va y avoir 4 taureaux de cuillers.
2: Ah, c'est un festival.
1: Ouais, c'est un espèce de festival, on va dire. 4 taureaux de cuvier, 4 taureaux de logier pour Michelito, Madiel
2: Diaz Gomez, Rafi et Christian Parejo.
1: Voilà. Le 30 août, on a aussi à Caissargues une journée taurine avec une tienta de 3 vaches de Jalabert.
3: Super.
1: Et puis après, on enchaîne. Tout ça va être déjà septembre, la rentrée. Poum, poum, poum. Le 1er septembre sera passé. Et après, on enchaîne et ça va être la feria d'Arles.
2: Déjà le début de l'automne, le riz. Alors, ça commence le vendredi 11 septembre avec une course camarguaise. Puis le samedi 12 septembre, la goyesque annuelle d'Arles avec Juan Ortega. Tega, Rocarey, Marco Pérez, cartel de gala avec des taureaux de gala, les Randilla, une sans piqué de, avec des taureaux de Jalabert le dimanche matin, et une corrida de taureaux le dimanche après-midi avec des pagès maillants, Juan Leal, Diego San Román et José Garrido. Tous ces cartels pour, où l'on peut voir, puisque on l'a évoqué tout à l'heure, beaucoup de présence française, que ça soit au niveau des taureaux ou au niveau des hommes à pied.
1: Et ben voilà tous les cartels pour la rentrée. Tout va arriver l'été. On vous souhaite tous un bon été. Rémi, vous aviez encore quelques petites précisions à rajouter sur cette fin de mois, ce début. De Sinovio à Madrid, quand même.
3: Sinovio à Madrid.
1: Ça va prendre date, quand même, pour la Ganadería Blonor en présentation en Espagne, non?
3: Pour nous, c'est la première fois qu'on prend de l'ancienneté, comme on dit dans le milieu, donc qu'on va en Espagne. Pour la Ganadería, c'est un moment historique. Et pour conclure, surtout, c'est aussi une page qui se tourne, puisque ce sont les derniers fils d'un des étalons les plus importants de ces dernières années de notre Ganadería, l'étalon Cocody. Comme vous le savez, tous nos taureaux, toutes nos vaches ont des noms d'origine de Côte d'Ivoire. Peut-être qu'on reviendra à l'histoire dans une prochaine émission.
2: On va refaire une émission, il y a encore beaucoup de choses à dire.
1: Et on en reparlera, mais j'aimerais qu'on revienne aussi sur un événement qui a eu lieu dimanche dernier. C'était au Sainte-Marie-de-la-Mer. C'était un cartel dont on avait parlé avec Antonio Ferreira et surtout la Despedida de Mehdi Savali et la présentation du petit Victor qu'on a aussi reçu évidemment dans cette émission Soltero. Et c'est surtout Joël Jacobi qui va nous raconter ce qui s'est passé dimanche au Sainte.
4: Le 2 août dernier, au Sainte-Marie-de-la-Mer, dans l'euphorie générale, le taureau Poco Faccio numéro 19 de la Ganaderia Galon a été gracié après une magnifique faena d'Antonio Ferreira. Tout ça est vrai, mais enfin pas tout à fait. D'abord, la meilleure tauromachie de cet après-midi, ce ne fut pas celle de Ferreira, mais de Victor, novire au Saint-Ois qui faisait sa présentation dans les arènes de son village. Son premier novillo de l'élevage La Golosina était sculpté dans un bloc de noblesse. Avec lui, Victor m'a enthousiasmé. Vertical, serein, souple comme un roseau de Camargue, ennemi des courses inutiles et des gesticulations, todo un torero. Comme je me suis souvent trompé, j'ose à peine le dire, mais je le dis quand même, ce Victor a l'étoffe d'une figure. Un qui ne ménage ni ses sourires, ni les signes de complicité avec le public, c'est Mehdi Savali. Cette corrida qui marquait à la fois son comeback et son adios fut un torrent d'émotions pour lui et pour nous. Dans le costume blanc de son alternative, on a retrouvé le Mehdi d'il y a 20 ans, son goût du spectacle, son audace joyeuse, sa moulette puissante, volubile. Il a eu des larmes sous le soleil sans pitié des saintes. Quand il a dédié la faena à sa maman, quand il s'est rendu compte que parmi les excellents musiciens flamencos, s'était glissé un jeune guitariste, son propre fils Lino, Et quand, à genoux, au beau milieu de la piste, il a attendu que ce même Lino se place dans son dos et lui coupe la colletta. C'est une image magnifique, qui touche pareillement le vieil aficionado qui sait tout et le touriste qui comprend sans comprendre. Il comprend qu'il assiste à un vrai moment de tauromachie. Et Ferreira alors. Il a fait du Ferreira plus avec le taureau 19, son deuxième galon. Cape verte en satin, pique légère, mais pique quand même, prise avec entrain par le taureau et donnée par Ferreira lui-même. Banderille posée après une marche tranquille, droit vers les cornes, façon Fernando Sanchez, vous voyez, mais en beaucoup, beaucoup plus spectaculaire. Et puis, interminable faena dans son style swingé, alternant des séries somptueusement dessinées et d'autres à la frontière du burlesque. Le taureau chargé sans relâche et sans vice, un régal. Ferreira nous a tout fait, a demandé au groupe flamenco de tocar por Bulería, a sollicité sans pudeur l'appui du public pour obtenir la grâce du taureau. Le fait est que le président n'a pas résisté trop longtemps avant d'accorder. Tout le monde était content, tout le monde était ému. Et moi, je me demandais ce que pouvait bien vouloir dire le nom de ce taureau gracié. Poco Facho. Un peu fasciste, peut-être? Non, ça pouvait pas être ça. J'ai demandé à Michel Gallon. En fait, les gens des arènes se sont trompés. Il ne s'appelle pas Poco Facho, mais Poca Faccia, ce qui veut dire sale dégaine. Jamais nom n'a été plus mal porté.
1: Et c'est toujours un plaisir de retrouver la voix de Joël Jacoby. Et il est toujours, bien entendu, notre invité sur Soltero quand il veut. Donc voilà, je pense que vous, auditeurs, vous avez peut-être eu la chance, on en avait parlé le mois dernier, de vous rendre au Sainte-Marie-de-la-Mer. C'était un grand moment. Je vois Tom derrière à la régie. Ça y est. Décidément, ça dure trop vite le temps avec vous. Je vous invite à réécouter toutes ces émissions de Soltero sur le podcast de la radio, sur delta-fm.com, Terre de Camargue. Et puis, je vous donne rendez-vous le mois prochain pour une nouvelle émission de Soltero. En attendant, Rémi, merci beaucoup d'être venu nous parler de l'avenir de la ganaderia de Blohorn. Beaucoup de chance pour cette fin de mois d'août.
3: Merci.
1: Et ces taureaux qui vont être Lydia Colmenar-Viero, si on va vous laisser le mot de la fin, peut-être Antoine.
2: Oui, on souhaite un grand triomphe à ces taureaux à Colmenar-Viero parce que les ganaderos français rament tellement pour aller en Espagne que ça mérite un grand succès.
3: Merci beaucoup pour votre invitation. Mon dernier mot sera pour vos auditeurs que je remercie de nous avoir écoutés jusque là et à qui je souhaite une belle affiche et de beaux spectacles s'ils sont passionnés de corrida. Et que je remercie aussi de venir dans les arènes parce que avant tout, sans aficionado, sans personne dans les arènes, il n'y a pas de corrida.
1: Olé, c'est pour ça que Soltero est toujours là pour les informer. Et puis tout autour, vous allez voir dans la région, réécouter cette émission, vous voyez dans un rayon de 25 km autour de Aigues-Mortes, vous avez des taureaux partout. À bientôt, bonne fin d'été à tous. Et on va finir avec El Toro y la Luna, comme c'est de coutume, mais cette fois-ci avec la version de la banda des Cuacos de Siloea.
3: Merci Agnès, merci Antoine.

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1: Bonjour à tous. L'essentiel de l'actualité, un délai supplémentaire accordé aux travailleurs modestes pour demander l'indemnité carburant de 100 euros. La date limite est repoussée au 31 août au lieu du 30 juillet. Une aide qui concerne les actifs qui parcourent au moins 30 km par jour entre le domicile et le travail ou 8000 km par an. Les vendanges démarrent aujourd'hui en Bourgogne, un nouveau record de précocité attribué aux canicules successives. Les premiers raisins récoltés sont destinés au crémant 5 jours plus tôt que le précédent record établi en 2022. Ailleurs en France, les vendanges ont déjà débuté cette semaine en Champagne ou dans le Bordelais pour les créments et même dès le mois de juillet en Languedoc-Roussillon. Gabriel Attal porte plainte pour ingérence étrangère après 2 opérations de désinformation attribuées à des réseaux russes à propos de sa campagne présidentielle. D'après ses avocats, de faux reportages, de fausses unes de journaux et des contenus qui usurpent l'identité de médias ont été diffusés pour le discréditer. Et puis la Russie a de nouveau frappé l'Ukraine cette nuit. 3 personnes, dont un enfant, ont été tuées près de Kiev. 10 d'explosions ont aussi secoué la capitale après une alerte aux missiles balistiques. Voilà pour l'essentiel de l'actualité. Excellente journée à tous.

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1: Bonjour, je m'appelle Morgane, j'ai 31 ans. Je suis en recherche d'un emploi de factotum. Mais qu'est-ce que c'est factotum, vous demandez-vous? Eh bien, cela est hyper divers et varié. Cela va de l'électricité à la plomberie, en passant par l'espace vert et bien plus encore. J'ai comme qualité l'autonomie, l'investiture et l'observation. J'organise mon travail selon les priorités et les objectifs, et fais preuve de réactivité. J'exerce ce métier depuis ma tendre enfance, comme mon père avant moi, lui pendant 20 ans dans un camping à l'année. Voici mon parcours. J'ai commencé par un CAP agricole, travaux forestiers, qui m'a permis d'être bûcheron et sauveteur secouriste du travail, que je viens de renouveler cette année. Par la suite, j'ai été conseiller numérique dans une association et depuis, je suis factotum de façon volontaire. J'ai à ma charge l'entretien de 120 hectares de terres agricoles. Cela va de la réparation de tracteurs et de voitures à la gestion de l'irrigation ainsi que la comptabilisation de la production et bien plus encore. Tout cela pour vous dire que je suis disponible immédiatement pour un contrat de travail et où que ce soit. Je vous remercie de votre attention. C'était Morgane pour vous servir.
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2: Et dans votre agenda de ce week-end des 8 et 9 juillet, la ville de Vauvert lance en grande pompe sa traditionnelle fête votive qui se déroulera jusqu'au 16 août. Alors au programme, ce samedi 8 août, eh bien la journée commencera dès 9h avec le petit déjeuner de la jeunesse offert place du Dr Arnoux, suivi à 9h30 du prix du meilleur maillot et de la remise des clés de la ville. Les traditions s'enchaîneront ensuite avec la Brivade à 11h30, avenue de la Costière, l'apéritif musical animé par la Peña Paul Ricard d'Alès à midi et la course du Trophée de l'Avenir aux arènes à 17h30 pour le 42e Trophée Christian Mestre et le 15e Souvenir Nicole Cartalade. Après le Bandit de 19h, place au traditionnel défilé de la jeunesse à 21h15 avant de clôturer la soirée en musique avec le groupe La Play à 23h. Et puis dimanche, place à une journée déguisée sur le thème 90-2000 tectonique. Les festivités débuteront à 9h avec un déjeuner au pré, suivi à 11h du départ de la Brivade des Prés des Demoiselles, d'une vache pour la jeunesse à midi et d'un apéritif musical orchestré par DJ Kilou à 12h30. L'après-midi sera marqué à 18h par une corrida mixte, tandis que la soirée vibrera au rythme d'un festival de bandits de 22h pour s'achever à 23h avec un set de Quentin Clausel et en Enzo Puech. Toujours le samedi 8 août, dans un autre style, eh bien les passionnés d'astronomie ont rendez-vous avec les Nuits des Étoiles qui se déclinent en deux superbes propositions dans la région. À Calvisson, sur la plaine des sports et des loisirs, de 18h30 à 18h30, l'accès est entièrement gratuit. La soirée débutera par un atelier pratique de fabrication de boîtes à éclipses. Pensez d'ailleurs à apporter votre boîte à chaussures ou boîte à... d'archives pour repartir avec la vôtre en toute sécurité. Vous pourrez ensuite observer le soleil à travers des télescopes, assister à une présentation pédagogique sur les éclipses, puis admirer les objets du ciel profond jusqu'au bout de la nuit, avec la possibilité d'apporter vos propres jumelles ou télescopes. Dans le même temps, le domaine de Méjane vous propose dès 19h une formule immersive, proposée donc au tarif de 28€ pour les adultes, invitant le public à emprunter le chemin des étoiles pour des ateliers de découverte de la Voie lactée. L'expérience se poursuivra autour d'un authentique repas camargué comprenant un apéritif, une gardienne de taureau accompagnée de son riz camargué et d'un dessert. La soirée s'illuminera ensuite avec une évocation de l'astronome Charles Messier, suivie d'une observation des étoiles au télescope, guidée par un spécialiste depuis l'esplanade du domaine. Et pour clôturer le week-end en musique, ce dimanche 9 août à partir de 21h30, le parvis de la mairie du Gros-du-Roi accueillera un concert gratuit de l'Orchestre National du Cholao. Véritable invitation au voyage aux accents de world music, d'afro et de latin, cette formation insuffle une énergie latine et des mélodies envoûtantes inspirées des merengues psychédéliques, des sembas et des biguines, entre rythme carnavalesque et douce mélancolie festive rappelant l'Angola, le Brésil ou les Antilles, cet orchestre promet un final de week-end haut en couleurs et résolument dansant. Très bonne sortie avec Delta FM.
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1: Après la révolte de la Commune parisienne en 1871, la capitale n'a plus eu de maire jusqu'à Jacques Chirac en 1977, car elle était administrée directement par l'État. Parallèlement à son statut de commune, elle devint à elle seule un département français en 1964. Paris n'a donc eu que 5 maires depuis 1871, Jacques Chirac, Jean Tiberi, Bertrand Delanoë, Anne Hidalgo et actuellement Emmanuel Grégoire.
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1: Cinéflash pour ce week-end des 8 et 9 août avec à voir dans votre cinéma Vogue du Gros du Roi, Spider-Man Brand New Day. C'est un tout nouveau jour pour Peter Parker dans un monde qui ne se souvient plus de lui. Il poursuit sans relâche sa lutte contre la criminalité. Mais le sentiment d'avoir été oublié par ses amis qui avancent désormais sans lui provoque un changement chez Peter qu'il n'est peut-être pas en mesure de contrôler. Et pourtant, c'est cette mutation qui pourrait être sa seule chance de s'opposer à un adversaire terrifiant, capable d'agir sans jamais être repéré et prêt à s'attaquer à la ville et à tous les proches de Spider-Man. Car si le monde ne se souvient plus de Peter Parker, lui ne l'a pas oublié. Spider-Man Brand New Day, c'est à voir ce samedi à 14h et à 20h, et ce dimanche à 17h. Également au programme pour cette journée de samedi, 14h, des mignons et des monstres, l'Odyssée est à 19h, interdit aux moins de 12 ans. Spider-Man donc 17h15, la Pat Patrouille Mission Dino 15h30, les gendarmes 17h30, et Vaiana le film à 15h30 aussi. Pour la journée de dimanche, les séances matinales au tarif de 5,50€, c'est le film Vaiana et la Pat Patrouille Mission Dino. Ensuite, pour le reste de la journée, de la Comédie Française est à 17h, l'Odyssée en version originale sous-titrée à 18h30, la Bataille de Gaulle, J'écris ton nom à 14h, Spider-Man donc 15h30 et 19h30, la Pat Patrouille 14h, les gendarmes 18h, et voilà tout pour ce week-end. Et si vous avez un bug sur les horaires, rendez-vous sur le site cinemavogue-grosduroi.com. Bonne séance.
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2: Bonjour à tous. L'essentiel de l'actualité, un délai supplémentaire accordé aux travailleurs modestes pour demander l'indemnité carburant de 100 euros. La date limite est repoussée au 31 août au lieu du 30 juillet. Une aide qui concerne les actifs qui parcourent au moins 30 km par jour entre domicile et travail ou 8000 km par an. Les vendanges démarrent aujourd'hui en Bourgogne, un nouveau record de précocité attribué aux canicules successives. Les premiers raisins récoltés sont destinés au crémant 5 jours plus tôt que le précédent record établi en 2022. Ailleurs en France, les vendanges ont déjà débuté cette semaine en Champagne ou dans le Bordelais pour les créments et même dès le mois de juillet en Languedoc-Roussillon. Gabriel Attal porte plainte pour ingérence étrangère après 2 opérations de désinformation attribuées à des réseaux russes à propos de sa campagne présidentielle. D'après ses avocats, de faux reportages, de fausses unes de journaux et des contenus qui usurpent l'identité de médias ont été diffusés pour le discréditer. Et puis la Russie a de nouveau frappé l'Ukraine cette nuit. 3 personnes, dont un enfant, ont été tuées près de Kiev. 10 d'explosions ont aussi secoué la capitale après une alerte aux missiles balistiques. Voilà pour l'essentiel de l'actualité. Excellente journée à tous.

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1: Et dans votre télé pour ce samedi 8 août, je vous propose de retrouver un film en inédit sorti en 2024, un film de Noé Debré, une comédie dramatique avec notamment Michael Zindel et Agnès Jaoui. Il s'agit du Dernier des Juifs. Dans un appartement de banlieue parisienne, Belisha, un jeune homme juif d'une vingtaine d'années, partage sa vie avec sa mère Gisèle, dont la santé fragile pèse lourdement sur leur quotidien. Alors que leur quartier se vide peu à peu de ses habitants juifs, Belisha fait face à une réalité inquiétante. L'épicerie cachère qu'il fréquente est sur le point de fermer ses portes. Pour protéger sa mère de ce choc, il se laisse emporter par son habitude de menteur, inventant des histoires et des stratagèmes pour masquer la désertion, de leur communauté. Pourtant, Gisèle, bien que malade, n'est pas dupe et ressent la nécessité de déménager. Ce conflit entre le désir de protéger sa mère et la réalité de leur situation devient de plus en plus pressant, tandis que Belisha doit naviguer entre ses mensonges et la vérité qui les rattrape inexorablement. Le Dernier des Juifs, c'est donc un film en inédit à retrouver ce samedi sur la chaîne France 4. Également dans votre télé sur TF1, on retrouve le divertissement Le Dernier Cercle. Sur France 2, c'est Fort Boyard en inédit. Sur France 3, Cassandre. Sur France 5, Échappée Belle. Bolivie, le défi des sommets. Sur la chaîne M6, c'est une rediffusion de Scènes de ménage. Sur Arte, Alhambra, le trésor du dernier sultanat d'Espagne. Sur la chaîne W9, c'est les 20 chansons préférées des Français. Sur TMC, New York Unité Spéciale. TFX, Incroyable mariage gitan. Sur la chaîne C-Star, c'est Enquête sous haute tension, Arrestation, Musclé, Course-poursuite, Trafic de drogue, 100 jours avec la police de Fréjus. Sur la chaîne T18, c'est du théâtre avec L'Injuste. Sur TF1, c'est Réfilm, Joséphine Ange Gardien. Et on termine avec RMC Découverte qui nous propose le magazine Le Mystère d'Oak Island, sombre et orageux. Très bonne soirée télé avec Delta FM.
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2: Bonjour à tous. L'essentiel de l'actualité, un délai supplémentaire accordé aux travailleurs modestes pour demander l'indemnité carburant de 100 euros. La date limite est repoussée au 31 août au lieu du 30 juillet. Une aide qui concerne les actifs qui parcourent au moins 30 km par jour entre domicile et travail ou 8000 km par an. Les vendanges démarrent aujourd'hui en Bourgogne, un nouveau record de précocité attribué aux canicules successives. Les premiers raisins récoltés sont destinés au crémant 5 jours plus tôt que le précédent record établi en 2022. Ailleurs en France, les vendanges ont déjà débuté cette semaine en Champagne ou dans le Bordelais pour les créments et même dès le mois de juillet en Languedoc-Roussillon. Gabriel Attal porte plainte pour ingérence étrangère après 2 opérations de désinformation attribuées à des réseaux russes à propos de sa campagne présidentielle. D'après ses avocats, de faux reportages, de fausses unes de journaux et des contenus qui usurpent l'identité de médias ont été diffusés pour le discréditer. Et puis la Russie a de nouveau frappé l'Ukraine cette nuit. 3 personnes, dont un enfant, ont été tuées près de Kiev. 10 d'explosions ont aussi secoué la capitale après une alerte aux missiles balistiques. Voilà pour l'essentiel de l'actualité. Excellente journée à tous.

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1: Les bains de vapeur visage, tous les bienfaits. Peau terne, yeux fatigués, pourquoi ne pas offrir à votre visage un bain de vapeur naturel? Il aide la peau à se libérer des toxines tout en améliorant la circulation sanguine. Zoom sur les différentes étapes à respecter pour réaliser un bain de vapeur efficace. Pollution, tabac, stress, et oui, la peau subit chaque jour de multiples agressions. Le bain de vapeur est idéal pour assainir la peau en profondeur. La vapeur d'eau dilate les pores du visage et élimine les toxines et autres impuretés. Ce soin naturel facilite également l'extraction des points noirs. Il améliore aussi la circulation sanguine grâce à la chaleur. Un bain de vapeur visage peut libérer des petits maux de l'hiver. Celui-ci peut être efficace en cas de nez bouché ou de gorge prise, associé à une plante adaptée. Le bain de vapeur agit en profondeur et est particulièrement recommandé pour les peaux à problème, avec de l'acné ou des points noirs. Le fait d'ouvrir les pores de la peau la rend ainsi complètement réceptive aux soins que l'on va lui accorder par la suite. Masque, gommage, crème. Le micro-sauna fait partie intégrante d'un soin visage complet. C'est un soin très simple et économique, et pourtant très précieux et efficace pour rendre la peau éclatante et sans imperfection. Il suffit simplement de 2 ingrédients pour sa réalisation et ainsi profiter d'un moment spa à la maison. Un bain de vapeur apaisant pour peau normale, un bol d'eau chaude, quelques brins de thym. Un bain de vapeur détoxifiant pour peau grasse ou avec de l'acné et points noirs. Un bol d'eau chaude, quelques brins de romarin. Un bain de vapeur relaxant pour peau sèche, un bol d'eau chaude, de la lavande séchée ou fraîche. La durée doit être d'environ 10 minutes, les yeux fermés, en prenant le temps d'inspirer et d'expirer pour profiter des bienfaits. Comme votre peau est propre et fraîche, elle est prête à recevoir des soins ciblés. C'est l'occasion de faire un masque adapté à vos besoins et surtout hydrater votre peau avec un soin naturel. Alors à quelle fréquence faire un sauna facial ? Il n'est pas nécessaire de faire un bain de vapeur trop régulièrement. En effet, la vapeur peut assécher la peau si l'on en abuse. Pour un véritable décrassage de l'épiderme, celui-ci peut être réalisé une fois par mois simplement.
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1: Dans l'Antiquité, le lion n'était pas un animal exotique en Europe, car l'Italie, les Balkans et même le sud de la France en étaient peuplés. Mais ils ont été chassés ou capturés pour les jeux du cirque et ont disparu sous l'Empire romain vers l'an 100.
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1: La Terre se compose à 70% d'eau, mais retenons bien que plus de 97% de cette eau est salée. Il reste donc moins de 3% d'eau douce pour faire tourner notre santé, notre économie et nos écosystèmes. En moyenne, nous consommons 148 litres d'eau par jour et par personne, dont 39% rien que pour notre hygiène corporelle. Face aux épisodes de sécheresse à répétition qui fragilisent nos nappes phréatiques, agriculteurs, industriels, collectivités et particuliers, nous sommes tous concernés et devons faire attention à notre consommation. Heureusement, adopter des gestes simples au quotidien permet de réduire drastiquement la facture. Premier réflexe indispensable, ne jamais laisser couler l'eau inutilement. Veillez à remplir à fond son lave-linge et son lave-vaisselle, utiliser les programmes éco et investir dans du matériel économe. Par exemple, l'installation d'un simple mousseur sur vos robinets permet de réduire le débit sans perdre en pression, ce qui divise par deux la consommation d'eau du robinet. Autre ennemi invisible, les fuites. Pour les repérer, il suffit de relever votre compteur d'eau avant d'aller dormir. S'il a tourné pendant la nuit, c'est qu'il y a un problème et réparer cette fuite peut vous faire économiser jusqu'à 100 litres d'eau par jour. Dans la salle de bain, troquez les bains relaxants contre des douches courtes. Visez 4 minutes, soit la durée moyenne d'une chanson de votre playlist préférée, et ça permet d'économiser 110 litres d'eau à chaque douche. Côté jardin, l'été demande aussi de la méthode. Installer un récupérateur d'eau de pluie fermé est une excellente solution pour stocker les précipitations tout en évitant la prolifération des moustiques. Pour l'arrosage, optez pour un système de goutte à goutte qui achemine l'eau directement aux racines en évitant l'évaporation, ce qui réduit de moitié la consommation. Pensez également à pailler les pieds de vos plantes pour retarder l'assèchement des sols et privilégier des espèces résistantes à la sécheresse comme la lavande, le romarin ou les plantes grasses qui s'intègrent naturellement dans notre environnement. Protéger l'eau, c'est protéger l'avenir, alors à vous de jouer dès aujourd'hui.
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2: Bonjour à tous, l'essentiel de l'actualité, la Gironde qui repasse en vigilance rouge face au risque très élevé de feux de forêt. Avec des conditions particulièrement sèches et des températures élevées, le département est fortement exposé à ces départs de feu. Les autorités appellent donc à la plus grande prudence et au strict respect des restrictions mises en place pour limiter les risques. La colère qui monte chez les agriculteurs face à la sécheresse et aux fortes chaleurs. Le président de la FNSEA, Arnaud Rousseau, réclame un plan de soutien de plusieurs milliards d'euros, évoquant une véritable catastrophe. Le syndicat juge insuffisantes les aides préparées par le gouvernement. La sécheresse touche désormais 98 départements, dont 57 en situation de crise. Et ça continue de baisser à la pompe. Les prix du gasoil et de l'essence sont toujours en léger recul, 2 centimes de moins en moyenne ces dernières 24 heures. L'essence est passée sous la barre symbolique des 2 euros le litre. Coup dur pour Pauline Ferrand-Prévot sur le Tour de France femme. La Française tenante du titre est déclarée forfait avant le départ de la 8e étape. Malade, elle ne se sentait pas bien. Elle a pris la décision de ne pas poursuivre la course. Une course qui a pourtant bien débuté en début d'après-midi.

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2: Et dans votre agenda de ce week-end des 8 et 9 juillet, la ville de Vauvert lance en grande pompe sa traditionnelle fête votive qui se déroulera jusqu'au 16 août. Alors au programme, ce samedi 8 août, la journée commencera dès 9h avec le petit déjeuner de la jeunesse offert place du Dr Arnoux, suivi à 9h30 du prix du meilleur maillot et de la remise des clés de la ville. Les traditions s'enchaîneront ensuite avec la Brivade à 11h30, avenue de la Costière, l'apéritif musical animé par la Peña Paul Ricard d'Alès à midi et la course du Trophée de l'Avenir aux Arènes à 17h30 pour le 42e Trophée Christian Mestre et le 15e souvenir Nicole Cartalade. Après le bandit de 19h, place au traditionnel défilé de la jeunesse à 21h15, avant de clôturer la soirée en musique avec le groupe La Play à 23h. Et puis dimanche, place à une journée déguisée sur le thème 90-2000 tectonique. Les festivités débuteront à 9h avec un déjeuner au pré, suivi à 11h du départ de la Brivade des Prés des Demoiselles, d'une vache pour la jeunesse à midi et d'un apéritif musical orchestré par DJ Kilou à 12h30. L'après-midi sera marqué à 18h par une corrida mixte, tandis que la soirée vibrera au rythme d'un festival de bandits à 22h pour s'achever à 23h avec un set de Quentin Clauzel et en Enzo Puech. Toujours le samedi 8 août, dans un autre style, les passionnés d'astronomie ont rendez-vous avec les Nuits des Étoiles qui se déclinent en deux superbes propositions dans la région. À Calvisson, sur la plaine des sports et des loisirs, de 18h30 à 18h30, l'accès est entièrement gratuit. La soirée débutera par un atelier pratique de fabrication de boîtes à éclipses. Pensez d'ailleurs à apporter votre boîte à chaussures ou boîte d'archives pour repartir avec la vôtre en toute sécurité. Vous pourrez ensuite observer le soleil à travers des télescopes, assister à une présentation pédagogique sur les éclipses, puis admirer les objets du ciel profond jusqu'au bout de la nuit, avec la possibilité d'apporter vos propres jumelles ou télescopes. Dans le même temps, le domaine de Méjane vous propose dès 19h une formule immersive, proposée donc au tarif de 28€ pour les adultes, invitant le public à emprunter le chemin des étoiles pour des ateliers de découverte de la Voie lactée. L'expérience se poursuivra autour d'un authentique repas camargué comprenant un apéritif, une gardienne de taureau accompagnée de son riz camargué et d'un dessert. La soirée s'illuminera ensuite avec une évocation de l'astronome Charles Messier, suivie d'une observation des étoiles au télescope guidée par un spécialiste depuis l'esplanade du domaine. Et pour clôturer le week-end en musique, ce dimanche 9 août à partir de 21h30, le parvis de la mairie du Gros-du-Roi accueillera un concert gratuit de l'Orchestre National du Cholao. Véritable invitation au voyage aux accents de world music, d'afro et de latin, cette formation insuffle une énergie latine et des mélodies envoûtantes inspirées des merengues psychédéliques, des sembas et des biguines, entre rythme carnavalesque et douce mélancolie festive rappelant l'Angola, le Brésil ou les Antilles, cet orchestre promet un final de week-end haut en couleurs et résolument dansant. Très bonne sortie avec Delta FM.
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1: Durant la Seconde Guerre mondiale, Hitler voulut faire communiquer les chiens avec leur maître SS et créa pour cela une école pour chiens afin de leur apprendre à, je cite, parler. Il pensait en effet que les chiens étaient presque aussi intelligents que les hommes et que l'on pouvait leur apprendre à communiquer. Selon les rapports de l'époque, certains chiens s'exprimaient grâce à leurs pattes, en pointant des lettres ou en faisant des signes, ou à leur aboiement.
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Dans votre cinéma Vogue du Gros du Roi, Spider-Man Brand New Day. C'est un tout nouveau jour pour Peter Parker dans un monde qui ne se souvient plus de lui. Il poursuit sans relâche sa lutte contre la criminalité. Mais le sentiment d'avoir été oublié par ses amis qui avancent désormais sans lui provoque un changement chez Peter qu'il n'est peut-être pas en mesure de contrôler. Et pourtant, c'est cette mutation qui pourrait être sa seule chance de s'opposer à un adversaire terrifiant, capable d'agir sans jamais être repéré et prêt à s'attaquer à la ville et à tous les proches de Spider-Man. 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Spider-Man Brand New Day, c'est à voir ce samedi à 14h et à 20h et ce dimanche à 17h. Également au programme pour cette journée de samedi, 14h, des mignons et des monstres, l'Odyssée est à 19h, interdit aux moins de 12 ans. Spider-Man donc 17h15, la Pat Patrouille Mission Dino 15h30, les gendarmes 17h30 et Vaiana le film à 15h30 aussi. Pour la journée de dimanche, les séances matinales au tarif de 5,50€, c'est le film Vaiana et la Pat Patrouille Mission Dino. Ensuite, pour le reste de la journée, de la comédie française est à 17h, l'Odyssée en version originale sous-titrée à 18h30, la Bataille de Gaulle, J'écris ton nom à 14h, Spider-Man donc 15h30 et 19h30, la Pat Patrouille 14h, les gendarmes 18h, et voilà tout pour ce week-end. Et si vous avez un bug sur les horaires, rendez-vous sur le site cinemavogue-grosduroi.com. Bonne séance.

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0: 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Il est 16h. 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
2: Bonjour à tous, l'essentiel de l'actualité, la Gironde qui repasse en vigilance rouge face au risque très élevé de feux de forêt. Avec des conditions particulièrement sèches et des températures élevées, le département est fortement exposé à ces départs de feu. Les autorités appellent donc à la plus grande prudence et au strict respect des restrictions mises en place pour limiter les risques. La colère qui monte chez les agriculteurs face à la sécheresse et aux fortes chaleurs. Le président de la FNSEA, Arnaud Rousseau, réclame un plan de soutien de plusieurs milliards d'euros, évoquant une véritable catastrophe. Le syndicat juge insuffisantes les aides préparées par le gouvernement. La sécheresse touche désormais 98 départements, dont 57 en situation de crise. Et ça continue de baisser à la pompe. Les prix du gasoil et de l'essence sont toujours en léger recul, 2 centimes de moins en moyenne ces dernières 24 heures. L'essence est passée sous la barre symbolique des 2 euros le litre. Coup dur pour Pauline Ferrand-Prévot sur le Tour de France Femmes. La Française tenante du titre a déclaré forfait avant le départ de la 8e étape. Malade, elle ne se sentait pas bien. Elle a pris la décision de ne pas poursuivre la course. Une course qui a pourtant bien débuté en début d'après-midi.

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1: Et dans l'info positive cette semaine sur Delta FM, on prend la direction du Japon pour une avancée scientifique absolument majeure dans la lutte contre la maladie d'Alzheimer. On le sait, l'un des grands mystères de cette maladie réside dans l'apparition des fameuses plaques de protéines toxiques qui s'accumulent dans le cerveau. Le problème, c'est que ces plaques commencent à se former en totale discrétion, parfois jusqu'à 20 ans avant que les premiers symptômes ne se manifestent. Mais des chercheurs du Centre National de Neurologie et de Psychiatrie du Japon viennent de lever un voile décisif. Dans une étude publiée tout récemment en juillet 2026, ils ont identifié une structure microscopique baptisée PIC1 amyloïde bêta. En clair, ils ont trouvé la minuscule étincelle qui met le feu aux poudres, le véritable point de départ de la formation des plaques. Après avoir observé ce mécanisme chez des souris, l'équipe a confirmé sa présence dans des cerveaux humains touchés par la maladie. Alors pourquoi cette découverte est une immense lueur d'espoir? Parce que jusqu'ici, la médecine essayait souvent de traiter les dégâts une fois qu'ils étaient déjà installés. En découvrant ce germe initial, on change totalement de stratégie. Les futurs traitements pourront cibler directement cette structure pour empêcher la cascade biologique de se déclencher, et ce, bien avant l'apparition des premiers troubles de la mémoire. Alors c'est un changement de paradigme complet dans la recherche mondiale. On passe d'une médecine curative à une médecine véritablement préventive. À terme, cette découverte pourrait épargner la maladie à des millions de personnes et préserver la qualité de vie de nos aînés face au vieillissement de la population. Une magnifique victoire de la science qui prouve que, pas à pas, les plus grands mystères de notre cerveau finissent par être éclairés.

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1: Bonjour à tous, nouvelle noyade évitée de justesse sur une plage de l'Hérault. C'est un homme de 80 ans qui a été retrouvé inconscient ce vendredi matin sur la plage du Grand Travers. Du côté de la Grande Motte, il était pris en charge par les sauveteurs et les pompiers, puis réanimé avant d'être héliporté vers le CHU de Montpellier. Cet accident qui intervient dans un été marqué par une hausse des noyades en France et dans le département. Le rasteur vedette Joachim Cadenas est suspendu pour 45 jours par le conseil de discipline de la Fédération française de course camarguaise. La décision fait suite à une altercation survenue le 23 juillet dernier. C'était dans les arènes d'une ville du Gard. Le champion écope également d'une amende de 2 000 euros, d'un an de suspension avec sursis. Son avocate annonce faire appel de cette sanction qui intervient en pleine saison des courses. Si vous trouvez qu'il y a davantage de moustiques ces derniers jours dans le département du Gard, ce n'est pas une impression. Les fortes pluies de fin juillet combinées à la chaleur et à la longueur des journées ont favorisé leur développement, notamment sur le littoral et en Camargue. Malgré les opérations de démoustication qui éliminent environ 90% des larves, une partie des moustiques a tout de même atteint le stade adulte et prolifère actuellement. La fête votive de Vauvert débute ce samedi, ça va durer jusqu'au 16 août. Parmi les rendez-vous sportifs, l'entente boule joyeuse Cristal qui organise sa traditionnelle quinzaine boulistique au boulodrome Léon Soulier. Plusieurs concours de pétanque sont au programme, notamment le Grand Prix de la ville en triplette ce week-end. Les amateurs de boules sont attendus nombreux pendant toutes les festivités. Du football, le retour de la Ligue 2, c'est ce samedi pour Montpellier Hérault qui recevra l'un des gros du championnat, rencontre qui s'annonce très disputée le Dijon Football Club, ce sera à 20h45. Et puis un jeune espoir du rugby change de club, le talonneur Louan Lacube, âgé de 17 ans, quitte Carcassonne, il rejoint Palavas-Lunel. Le joueur s'engage pour une saison jusqu'en 2027, avec cette arrivée, le club héraultais mis sur un profil très prometteur pour renforcer son effectif. Très bonne journée sur Delta FM.

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1: Hasbro, connu pour être un fabricant de jouets pour enfants, possède depuis 2019 le célèbre label de rap Death Row Records. À côté de Monsieur Patate et Peppa Pig, Hasbro dispose donc dans son catalogue de titres de Snoop Dogg, Tupac ou encore Dr. Dre.
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Bienvenue dans cet agenda des festivals avec le festival de la céramique d'Anduze qui se poursuit ce week-end, c'est jusqu'au 9 août, jusqu'à dimanche. 22e édition au parc des Cordeliers avec une cinquantaine de professionnels européens, toutes techniques confondues exposées, grès, porcelaine, racu, sculpture, cristallisation. Un thème cette année, jour de fête, inspiré du cinéma de Jacques Tati, qui irrigue l'ensemble de la programmation. Exposition collective, atelier participatif ouvert à tous et cinémathèque en plein air avec aussi une démonstration de tournage à la corde, une technique héritée des fondeurs de cloches remontant à 2900 avant Jésus-Christ. Et vous retrouvez samedi soir la compagnie Dardard avec Stradivarius, variation circassienne et burlesque, librement inspirée de la Strada de Fellini. Vous avez tout le programme sur festival-céramique-anduze.org. C'est du 7 au 9 août. Des festivals côté musique, on part dans l'Hérault, du côté de Agde. La scène flottante programme des concerts sur les quais de l'Hérault pour ce mois d'août. Le 11 août, le spectacle Balavoine, ma bataille réunit sur scène d'anciens candidats de The Voice et des musiciens du chanteur. Et le 18 août, Imagination clôt l'été avec ses classiques funk et disco des années 80, dont Just an Illusion et Body Talk. Les infos à trouver sur le site de la ville d'Agde. Si vous allez du côté de la Lozère, à Nasbinal, les 14 et 15 août, c'est la 8e édition du Mordorfest, qui s'installe donc à nouveau sur le plateau de l'Aubrac, au pied de la cascade du Déroc. Deux scènes sous chapiteau accueillent une vingtaine de groupes européens aux univers variés, noise, rock, électro, rap, musique expérimentale. Un festival associatif 100% bénévole, le Mordorfest tient à sa ligne indépendante et à l'atmosphère singulière qu'offre ce cadre naturel exceptionnel au cœur du parc naturel régional de l'Aubrac. C'est les 14 et 15 août et c'est donc le Mordorfest, programme complet et infos pratiques sur le site du festival. À 7, un rendez-vous pour les amateurs amatrices de musique urbaine, c'est le FIT audiovisuel. Ça se passe du 12 au 14 août, un festival qui est dédié donc aux cultures urbaines, comme je le disais, mais qui affirme plus que jamais son ambition, faire de l'Occitanie un territoire de référence pour les nouvelles écritures audiovisuelles inspirées des cultures hip-hop et urbaines. Artistes, réalisateurs, musiciens et créateurs de la région dialoguent avec des figures nationales autour d'une programmation mêlant cinéma, musique, art visuel et transmission, avec un point d'orgue pour cette 3e édition du FIT audiovisuel à 7. Une soirée inédite le 14 août dans l'univers d'Abdelmalik, rappeur, écrivain, réalisateur et figure engagée, où le cinéma donc dialogue avec les cultures urbaines. Le FIT audiovisuel, FIT, F-E-A-T, toutes les infos pratiques et la billetterie à retrouver sur le site du festival et ça se passe du côté du Théâtre de la Mer et de 7. On revient dans le Gard avec les 7 et 8 août, les électros d'Uzès qui envahissent le cœur historique de la ville avec un beau line-up et de nombreux DJ qui vont se succéder. Donc ça, c'est pour les amateurs amatrices d'électro. Et puis on file direction Arles avec le festival de flamenco qui se déroule jusqu'au 13 août avec de très beaux rendez-vous, des spectacles incroyables, des invités, de l'authenticité, de l'élégance, de l'envoûtement, des voix d'exception et des danseuses d'exception aussi. Vous allez retrouver autant de gros spectacles, très beaux spectacles avec certaines des plus grandes danseuses de flamenco de leur génération. Et puis vous aurez aussi des récitals plus intimistes. Et notez cette soirée du jeudi 13 août au Théâtre Antique, un hommage à José Reyes, le patriarche de la famille Reyes, fondateur du légendaire groupe Les Gypsy Kings. Une soirée avec deux temps forts, un premier concert flamenco traditionnel avec la compagnie de danse de la jeune et talentueuse Lucía Benavides. Et le second concert, hommage à José Reyes, porté par Mario Regis, Gypsy del Mundo, la famille Reyes et les artistes invités. 2h30 de musique, de couleurs et de passion. Le programme est dense, dans les deux sens du terme, avec le E et avec le A. Et je vous invite à vous rendre sur le site du Festival Flamenca pour retrouver tout le programme. Je rappelle que donc ça se passe sur Arles. À Nîmes, c'est le festival de tango argentin qui est proposé par l'école de danse Milonga del Angel. C'est jusqu'au 12 août. Donc à Nîmes et dans des lieux partenaires, danse, ateliers, stages, démonstrations.

Administrations sont au programme, les stages plutôt pour les personnes déjà initiées qui sont dédiées à la technique, aux déplacements, aux ornements. Et puis il y a exposition, grande milonga en plein air, des afters avec DJ, apéro tango, il y a pas mal de choses qui se passent. Je vous invite à vous rendre sur le site de la ville de Nîmes ou sur vivrenimes.fr et sur le site de la Milonga del Ángel pour retrouver donc les infos concernant ce festival de tango argentin. On termine avec Aigues-Mortes et le festival Les Nuits des Remparts, festival dédié aux musiques du monde et au jazz, qui se passe les 13, 14 et 15 août. Autour et remparts d'Aigues-Mortes, vous pourrez profiter d'une soirée jazz manouche le 13 août avec le quintet du Hot Club de France. Le 14 août, ce sera soirée électropop avec Emel. Et enfin, le 15 août, Mario Canonge avec un programme Latin Jazz. Infos et billetterie via le site de l'Office de Tourisme d'Aigues-Mortes, également le site des Tours et Remparts d'Aigues-Mortes et leur Facebook aussi. Bonne sortie avec Delta FM.

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2: L'essentiel de l'actualité, le risque d'incendie reste très élevé dans plusieurs départements. La Gironde est repassée en vigilance rouge face au risque élevé de feux de forêt. Dans le sud-est, les pompiers restent mobilisés. Dans le Var, le feu est désormais fixé, même si le risque de reprise reste important avec ces fortes chaleurs. Après l'affaire Liana, de graves défaillances dans les enquêtes sur les violences sexuelles faites aux mineurs sont pointées du doigt. Dans un courrier adressé au ministre de l'Intérieur, Gérald Darmanin évoque des dossiers fantômes. Des enquêtes abandonnées ou perdues, ainsi qu'un manque d'effectifs et de formation. Le document s'appuie sur les remontées de 37 parquets généraux à travers la France. Ça continue de baisser à la pompe. Les prix du gasoil et de l'essence sont toujours en léger recul. 2 centimes de moins en moyenne ces dernières 24 heures. L'essence, elle, est passée sous la barre symbolique des 2 euros. En natation, coup dur pour Léo Marchand, le quadruple champion olympique est forfait pour les 200 et 400 mètres 4 nages au championnat d'Europe de Paris. Insuffisamment remis d'une blessure à l'adducteur, le Français préfère renoncer pour éviter tout risque de récidive. Il reste engagé sur le 200 mètres papillon et le 400 mètres nage libre.

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1: Lors de la première cérémonie des Oscars en 1929, le chien Rin Tin Tin aurait dû gagner l'Oscar du meilleur acteur suite au vote de la sélection. Son prix fut finalement donné à l'acteur allemand Emil Jannings, car les organisateurs trouvaient trop, je cite, « honteux » de donner le prix à un chien.
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1: Bonjour à tous, nouvelle noyade évitée de justesse sur une plage de l'Hérault. C'est un homme de 80 ans qui était retrouvé inconscient ce vendredi matin sur la plage du Grand Travers. Du côté de la Grande Motte, il était pris en charge par les sauveteurs et les pompiers, puis réanimé avant d'être héliporté vers le CHU de Montpellier. Cet accident qui intervient dans un été marqué par une hausse des noyades en France et dans le département. Le raster vedette Joachim Cadenas est suspendu pour 45 jours par le conseil de discipline de la Fédération française de course camarguaise. La décision fait suite à une altercation survenue le 23 juillet dernier. C'était dans les arènes d'une ville du Gard. Le champion écope également d'une amende de 2000 euros, d'un an de suspension avec sursis. Son avocate annonce faire appel de cette sanction qui intervient en pleine saison des courses. Si vous trouvez qu'il y a davantage de moustiques ces derniers jours dans le département du Gard, ce n'est pas une impression. Les fortes pluies de fin juillet combinées à la chaleur et à la longueur des journées ont favorisé leur développement, notamment sur le littoral et en Camargue. Malgré les opérations de démoustication qui éliminent environ 90% des larves, une partie des moustiques a tout de même atteint le stade adulte et prolifère actuellement. La fête votive de Vauvert débute ce samedi, ça va durer jusqu'au 16 août. Parmi les rendez-vous sportifs, l'entente boule joyeuse Cristal qui organise sa traditionnelle quinzaine boulistique au boulodrome Léon Soulier. Plusieurs concours de pétanque sont au programme, notamment le Grand Prix de la ville en triplette ce week-end. Les amateurs de boules sont attendus nombreux pendant toutes les festivités. Du football, le retour de la Ligue 2, c'est ce samedi pour Montpellier Hérault qui recevra l'un des gros du championnat, rencontre qui s'annonce très disputée, le Dijon Football Club, ce sera 20h45. Et puis un jeune espoir du rugby change de club, le talonneur Louan Lacube, âgé de 17 ans, quitte Carcassonne, il rejoint Palavas-Lunel. Le joueur s'engage pour une saison jusqu'en 2027, avec cette arrivée, le club héraultais mis sur un profil très prometteur pour renforcer son effectif. Très bonne journée sur Delta FM.

0: Ladies and gentlemen, mesdames, messieurs, bonsoir. Je suis Mélanie, votre commandant de bord. Bienvenue à bord de l'avion Delta FM Airlines. L'avion est prêt à décoller. Veuillez attacher vos ceintures. Attention au départ.
1: Et aujourd'hui, mettons le cap sur l'archipel maltais et sa superbe capitale, direction La Valette. Alors à Malte, la musique traditionnelle s'appelle Anna. Ce mélange unique du chant et d'accompagnement musical puiserait ses racines dans un métissage entre les fameuses ballades siciliennes et des mélodies arabes. Historiquement, cet art intimement lié à la classe ouvrière a traversé les siècles. Aux origines, pratiqué dès l'époque des chevaliers de Saint-Jean, il était entonné par les femmes au foyer autour des lavoirs communaux pour tromper la fatigue, mais aussi par les hommes sur les chantiers ou les marchands ambulants pour vanter leurs produits. Alors il y a trois grands styles de Anna. Il y a le Anna Talfat, des ballades mélancoliques d'hommes racontant des faits divers, des contes et des légendes locales. Le Anna Spirtu Pront, qui veut dire esprit vif. C'est le plus populaire, un véritable duel improvisé où deux chanteurs rivalisent d'esprit, de culture et de maîtrise de la langue maltaise. Et puis le Anna Fil Oli, un chant aux notes très aiguës, exigeant un niveau vocal impressionnant. Aujourd'hui, le Anna a quitté les lavoirs et les chantiers pour devenir un art à part entière que l'on savoure dans les petits bars du sud de l'île ou lors de festivals annuels Anna Fest qui célèbre chaque mois de mai toute la richesse du folklore méditerranéen. Pour prolonger ce voyage au cœur des traditions maltaises, eh bien préparez vos oreilles pour notre prochaine escale musicale. Je vous propose de retrouver un chant de Anna traditionnel venu de Malte. Très bon vol en compagnie de Delta FM Airlines.

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1: Et dans votre télé pour ce samedi 8 août, je vous propose de retrouver un film en inédit sorti en 2024, un film de Noé Debré, une comédie dramatique avec notamment Michael Zindel et Agnès Jaoui. Il s'agit du Dernier des Juifs. Dans un appartement de banlieue parisienne, Belisha, un jeune homme juif d'une vingtaine d'années, partage sa vie avec sa mère Gisèle, dont la santé fragile pèse lourdement sur leur quotidien. Alors que leur quartier se vide peu à peu de ses habitants juifs, Belisha fait face à une réalité inquiétante. L'épicerie cachère qu'il fréquente est sur le point de fermer ses portes. Pour protéger sa mère de ce choc, il se laisse emporter par son habitude de menteur, inventant des histoires et des stratagèmes pour masquer la désertion, de leur communauté. Pourtant, Gisèle, bien que malade, n'est pas dupe et ressent la nécessité de déménager. Ce conflit entre le désir de protéger sa mère et la réalité de leur situation devient de plus en plus pressant, tandis que Belisha doit naviguer entre ses mensonges et la vérité qui les rattrape inexorablement. Le Dernier des Juifs, c'est donc un film en inédit à retrouver ce samedi sur la chaîne France 4. Également dans votre télé sur TF1, on retrouve le divertissement Le Dernier Cercle. Sur France 2, c'est Fort Boyard en inédit. Sur France 3, Cassandre. Sur France 5, Échappée Belle. Bolivie, le défi des sommets. Sur la chaîne M6, c'est une rediffusion de Scènes de ménage. Sur Arte, Alhambra, le trésor du dernier sultanat d'Espagne. Sur la chaîne W9, c'est les 20 chansons préférées des Français. Sur TMC, New York Unité Spéciale. TFX, Incroyable mariage gitan. Sur la chaîne C-Star, c'est Enquête sous haute tension, Arrestation, Musclé, Course-poursuite, Trafic de drogue, 100 jours avec la police de Fréjus. Sur la chaîne T18, c'est du théâtre avec L'Injuste. Sur TF1, série film Joséphine Ange Gardien. Et on termine avec RMC Découverte qui nous propose le magazine Le Mystère d'Oak Island, sombre et orageux. Très bonne soirée télé avec Delta FM.
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0: Il est 18h.
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2: L'essentiel de l'actualité, le risque d'incendie reste très élevé dans plusieurs départements. La Gironde est repassée en vigilance rouge face au risque élevé de feux de forêt. Dans le sud-est, les pompiers restent mobilisés. Dans le Var, le feu est désormais fixé, même si le risque de reprise reste important avec ces fortes chaleurs. Après l'affaire Liana, de graves défaillances dans les enquêtes sur les violences sexuelles faites aux mineurs sont pointées du doigt. Dans un courrier adressé au ministre de l'Intérieur, Gérald Darmanin évoque des dossiers fantômes, des enquêtes abandonnées ou perdues, ainsi qu'un manque d'effectifs et de formation. Le document s'appuie sur les remontées de 37 parquets généraux à travers la France. Ça continue de baisser à la pompe. Les prix du gasoil et de l'essence sont toujours en léger recul. 2 centimes de moins en moyenne ces dernières 24 heures. L'essence, elle, est passée sous la barre symbolique des 2 euros. En natation, coup dur pour Léo Marchand, le quadruple champion olympique est forfait pour les 200 et 400 mètres 4 nages au championnat d'Europe de Paris. Insuffisamment remis d'une blessure à l'adducteur, le Français préfère renoncer pour éviter tout risque de récidive. Il reste engagé sur le 200 mètres papillon et le 400 mètres nage libre.

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1: 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Il est 19h.
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2: L'essentiel de l'actualité, le risque d'incendie reste très élevé dans plusieurs départements. La Gironde est repassée en vigilance rouge face au risque élevé de feux de forêt. Dans le sud-est, les pompiers restent mobilisés. Dans le Var, le feu est désormais fixé, même si le risque de reprise reste important avec ces fortes chaleurs. Après l'affaire Liana, de graves défaillances dans les enquêtes sur les violences sexuelles faites aux mineurs sont pointées du doigt. Dans un courrier adressé au ministre de l'Intérieur, Gérald Darmanin évoque des dossiers fantômes. Des enquêtes abandonnées ou perdues, ainsi qu'un manque d'effectifs et de formation. Le document s'appuie sur les remontées de 37 parquets généraux à travers la France. Ça continue de baisser à la pompe. Les prix du gasoil et de l'essence sont toujours en léger recul. 2 centimes de moins en moyenne ces dernières 24 heures. L'essence, elle, est passée sous la barre symbolique des 2 euros. En natation, coup dur pour Léo Marchand. Le quadruple champion olympique est forfait pour les 200 et 400 mètres 4 nages au championnat d'Europe de Paris. Insuffisamment remis d'une blessure à l'adducteur, le Français préfère renoncer pour éviter tout risque de récidive. Il reste engagé sur le 200 mètres papillon et le 400 mètres nage libre.

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1: Cinéma.
2: Bonjour Camille.
3: Bonjour Tom.
2: Alors ensemble, nous allons évoquer la programmation du cinéma Marcel Pagnol d'Aigues-Mortes pour ce samedi 8 et dimanche 9 août. Et sur le grand écran, ce week-end, nous retrouvons de la Comédie Française.
3: Dans 3 heures, Nina dévoile sa première mise en scène à la Comédie Française. Mais rien ne se passe comme prévu. S'il y a bien une règle d'or à la Comédie Française, c'est qu'on n'abandonne jamais.
2: De la Comédie Française, c'est donc dimanche à 21h. On a également Le Passage.
3: Nous sommes en Syrie en 2015 et Amira reçoit un message d'anniversaire et le passé refait surface. Des années plus tôt, le soir de ses 40 ans, une bombe pulvérise son appartement à Alep. Amira n'a alors qu'un réflexe, saisir sa fille et fuir.
2: Le Passage, c'est samedi à 18h et puis on continue avec Mon Premier Cinéma avec Les Trois Bricochons.
3: Charlie, César et Cornelia donnent des cours de bricolage au Lapinou et même à Wilf, les bricochons sont toujours prêts à réussir l'impossible pour embarquer petits et grands dans leurs aventures.
2: Mon Premier Cinéma avec Les Trois Bricochons, c'est samedi à 14h30 et dimanche à 16h30. On a également L'Odyssée, samedi à 20h30 et dimanche à 18h. L'Odyssée, film qui est déconseillé au moins de 12 ans. Et puis on a La Pape Patrouille Mission Dino, samedi à 16h30 et dimanche à 14h30. Merci beaucoup Camille.
3: Merci Tom, à bientôt.
2: À bientôt.

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2: Et dans votre agenda de ce week-end des 8 et 9 juillet, la ville de Vauvert lance en grande pompe sa traditionnelle fête votive qui se déroulera jusqu'au 16 août. Alors au programme, ce samedi 8 août, eh bien la journée commencera dès 9h avec le petit déjeuner de la jeunesse offert place du Dr Arnoux, suivi à 9h30 du prix du meilleur maillot et de la remise des clés de la ville. Les traditions s'enchaîneront ensuite avec la Brivade à 11h30, avenue de la Costière, l'apéritif musical animé par la Peña Paul Ricard d'Alès à midi et la course du Trophée de l'Avenir aux Arènes à 17h30 pour le 42e Trophée Christian Mestre et le 15e souvenir Nicole Cartalade. Après le bandit de 19h, place au traditionnel défilé de la jeunesse à 21h15 avant de clôturer la soirée en musique avec le groupe La Play à 23h. Et puis dimanche, place à une journée déguisée sur le thème 92 000 tectonique. Les festivités débuteront à 9h avec un déjeuner au pré, suivi à 11h du départ de la Brivade des Prés des Demoiselles, d'une vache pour la jeunesse à midi et d'un apéritif musical orchestré par DJ Kilou à 12h30. L'après-midi sera marqué à 18h par une corrida mixte, tandis que la soirée vibrera au rythme d'un festival de bandits à 22h pour s'achever à 23h avec un set de Quentin Clauzel et en Enzo Puech. Toujours le samedi 8 août, dans un autre style, eh bien les passionnés d'astronomie ont rendez-vous avec les Nuits des Étoiles qui se déclinent en deux superbes propositions dans la région. À Calvisson, sur la plaine des sports et des loisirs, de 18h30 à 18h30, l'accès est entièrement gratuit. La soirée débutera par un atelier pratique de fabrication de boîtes à éclipses. Pensez d'ailleurs à apporter votre boîte à chaussures ou boîte d'archives pour repartir avec la vôtre en toute sécurité. Vous pourrez ensuite observer le soleil à travers des télescopes, assister à une présentation pédagogique sur les éclipses, puis admirer les objets du ciel profond jusqu'au bout de la nuit, avec la possibilité d'apporter vos propres jumelles ou télescopes. Dans le même temps, le domaine de Méjane vous propose dès 19h une formule immersive, proposée donc au tarif de 28€ pour les adultes, invitant le public à emprunter le chemin des étoiles pour des ateliers de découverte de la Voie lactée. L'expérience se poursuivra autour d'un authentique repas camargué comprenant un apéritif, une gardienne de taureau accompagnée de son riz camargué et d'un dessert. La soirée s'illuminera ensuite avec une évocation de l'astronome Charles Messier, suivie d'une observation des étoiles au télescope, guidée par un spécialiste depuis l'esplanade du domaine. Et pour clôturer le week-end en musique, ce dimanche 9 août à partir de 21h30, le parvis de la mairie du Gros-du-Roi accueillera un concert gratuit de l'Orchestre National du Cholao. Véritable invitation au voyage aux accents de world music, d'afro et de latin, cette formation insuffle une énergie latine et des mélodies envoûtantes inspirées des merengues psychédéliques, des sembas et des begins, entre rythme carnavalesque et douce mélancolie festive rappelant l'Angola, le Brésil ou les Antilles, cet orchestre promet un final de week-end haut en couleurs et résolument dansant. Très bonne sortie avec Delta FM.
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